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0: pas seulement un jour de danse.
1: Non, c'est pas seulement un jour de danse, c'est beaucoup plus que ça. C'est le fait de pouvoir exister. Alors, la seule possibilité pour eux d'être reconnus, c'est étant de donner à la société un élément qu'elle n'a pas. Parce qu'en samba, ils sont les caïds et ça, personne ne pourra les imiter. Ils ont la samba dans la peau.

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4: 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Pour autant, il ne faut pas s'inquiéter devant tout raté cognitif. En particulier, les difficultés de concentration ou les difficultés à retrouver certains noms propres qui reviennent a posteriori, en réalité, c'est plutôt les oublis qui portent sur les faits récents du quotidien, comme un achat qu'on oublie avoir réalisé, une sortie dont on ne se souvient pas, qui peuvent être évocateurs. Le caractère le plus important, en fait, c'est un changement qui apparaît significatif pour la personne ou pour son entourage par rapport au fonctionnement qui était le nôtre antérieurement. Dans ce cas-là, il faudra consulter le médecin traitant qui proposera de faire quelques tests, suite à quoi, eh bien, une consultation mémoire sera éventuellement organisée.
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calcium, du glycérohydrato monoammoniacal, du bichlorhydrate amylénique officinal, de l'orthodioxybenzénotocopherol, du crazoxypropanédiol en ampoule, de l'aminophénisulfonate amphétamide, de l'hexachlorocyclohexanesculoside, de l'acide allylisopropyl barbiturique, de l'éthervinzyl ammoniopotriphosphorique, de l'acétylaményphénylarsinazole, du crazoxypropanédiol en capsule. 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

0: 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Bonjour, aujourd'hui on est avec Nicolas qui nous parle du livre « Vie sauvage, mode d'emploi, l'ermite des Pyrénées » de Jacob Carreau.
1: C'est Jacob Carreau, en gros c'est un youtubeur, il parle de plein de trucs sur l'écologie, sur les randonnées, et en gros il a écrit un livre un peu adapté pour les lecteurs qui sont pas trop habitués, du coup c'était hyper simple à lire, et voilà, c'était super. Il avait négocié 6 mois de césure avec sa fac pour... parce qu'en fait... un été, il était parti faire une randonnée dans les Pyrénées. Il a vu une espèce de cabane de berger abandonnée. Et du coup, il a vu avec la mairie s'il pourrait vivre dans cette cabane abandonnée. Et en échange, il la rénove et voilà quoi. Il a négocié aussi avec sa fac pour avoir plusieurs mois de césure et pour faire ce projet-là. Et donc il en a fait un film sur YouTube et il en a fait un livre. C'est vraiment bien. Moi c'était une période où ouais, j'étais un peu ado et tout. Donc lui il était heureux avec presque rien. Même pas avec 50 euros par mois, il était heureux quoi. Donc ce qui m'a marqué, c'est qu'il ait pu rénover toute la cabane. Tout seul avec des matériaux pratiquement naturels, pratiquement 100% naturels et voilà quoi, il suivait les saisons, c'était vraiment la sobriété heureuse quoi. Ça m'a donné envie de savoir plus faire les choses moi-même et d'être plus à l'origine des choses quoi, par exemple de la nourriture, d'être à l'origine de produire ma nourriture quoi, par exemple. Voilà. Et après la partie rénovation, vraiment j'avais trouvé ça vraiment stylé. Et ça m'a donné envie de savoir faire ça. Quoi. Plus savoir faire les trucs de base qu'avant tous nos grands-parents savaient faire et que maintenant on sait plus faire. Quoi. Franchement, 14-18 ans, un peu crise, je sais pas trop quoi faire et tout de ma vie. Crise d'adolescence. Et les gens qui aiment la nature et l'aventure quoi. Oui, parce que bah on voit que par exemple pour faire pousser ses tomates il a galéré, que pour construire sa maison, pour rénover la cabane il a galéré aussi parce que bah, il devait trouver lui-même les matériaux. Enfin voilà quoi, il ne sait pas, tu vas au magasin et t'achètes ce dont tu as besoin et tu le ramènes chez toi quoi. Il devait tout faire soi-même donc. Au final ouais c'est vraiment. C'est vraiment une période où là on voit qu'il se recentre vraiment sur les besoins primaires, on va dire. Nous aujourd'hui on est plus dans le loisir, les activités. Mais ça en plus ça, on le voit, genre maintenant les gens par exemple ils mettent beaucoup moins de leur part de budget dans la nourriture, alors que pourtant c'est un des trucs essentiels quoi. Bien manger, ça devrait être notre priorité par exemple. Un truc que les gens font pas trop et qui pourtant pour moi c'est vraiment important, c'est juste savoir contempler les choses belles quoi, que nous offre le monde, je sais pas, que ça soit la nature, un lever de soleil, un coucher de soleil, une montagne, une forêt. Vraiment faut apprendre à se poser et à contempler ce qu'il y a autour de nous.
0: On était avec Nicolas qui nous présentait le livre « Vie sauvage, mode d'emploi, l'ermite des Pyrénées » de Jacob Carreau. À la semaine prochaine pour retrouver Le temps d'un café, la chronique littéraire qui dure le temps de ton café.

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2: Nous sommes aujourd'hui le 21 mai. La FIFA, la Fédération Internationale de Football, est née un 21 mai, le 21 mai 1904. Une de ses grandes compétitions n'est autre que la Coupe du Monde de Football. Tout de suite, le début de cette belle histoire.
3: Saint Graal de tout footballeur qui ne rêve pas un jour pouvoir s'accaparer le beau trophée doré, le plus convoité, celui de la Coupe du Monde de football. Mais comment est née cette énorme machine à succès ? L'élaboration de cette compétition, le plus grand événement sportif mondial après les Jeux Olympiques, démarre quasiment en même temps que l'établissement de la Fédération Internationale. En effet, la FIFA a été créée le 21 mai 1904 et déjà dans ses premiers statuts était consacré un article annonçant la création d'un championnat international dont la fédération serait son unique corps organisateur. Initialement prévu en 1905 en Suisse, le projet mettra finalement quelques années à aboutir. En 1921, entre en fonction à la présidence de la FIFA le français Jules Rimet. Celui-ci va vite faire évoluer ce dossier de genèse de la compétition. Dès 1926, il lance une commission d'études afin de la préparer. Le fameux mondial aura ainsi lieu tous les 4 ans, et ceci dès l'année 1930. Restait encore le nom de l'hôte de cette première édition, et le choix de la FIFA s'est donc arrêté sur l'Uruguay. Alors me direz-vous pourquoi faire autant de routes en Amérique du Sud ? Eh bien d'une part, il ne faut pas oublier que la Céleste, la sélection uruguayenne, fut à l'époque double championne olympique en titre, mais qu'on y célébrait également en ce pays le centenaire de son indépendance, d'où aussi le nom de son stade national, El Stadio Centenario, le stade du centenaire construit pour l'occasion afin de recevoir ce tout premier tournoi mondial. Seule la France, la Belgique, la Roumanie et la Yougoslavie seront les représentantes européennes. Et le trophée alors ? La récompense originale représentait une femme ailée, rappelant Niké, la déesse grecque de la victoire. Une coupe pesant près de 4 kg tout de même, fait d'or et d'argent. Elle est le fruit du travail du sculpteur hexagonal Abel Lafleur. Celle-ci, dans un premier temps, recevra le nom de Victoire, puis fut rebaptisée en l'honneur du président de la FIFA, Coupe Jules Rimet, et fut ainsi remise le 30 juillet 1930 au vainqueur, sans surprise, le pays hôte ultra favori, l'Uruguay, battant son voisin argentin par le score de 4-2. Des années d'élaboration pour une conquête sportive planétaire qui fait encore aujourd'hui tourner la tête de tous les footeux depuis presque 90 ans.
2: On se donne rendez-vous demain pour d'autres histoires d'un jour avec Mémoire Sport.
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0: 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Bonjour chers auditeurs, c'est vendredi et on se retrouve comme d'habitude pour une chronique culinaire. Vous savez désormais que je chante mes recettes en slam et en reggae, mais aujourd'hui je vous fais une surprise, je vous donne deux recettes, l'aligot et le lapin mystère. Ouvrez bien les oreilles, voici la recette de l'aligot.
1: Oui, bonjour, c'est Charlie Dino.

0: donc, oui.
1: Ne jouez pas les héros, hein. Les gens vont vous traiter de blaireau.
0: Arrête, Dino, t'es pénible. Incorporez les lamelles de fromage.
1: Si vous transpirez, c'est que vous êtes en âge. Vous n'avez pas besoin de chauffage. Continuez comme ça, avec courage.

0: Garçon.
1: Ah, bravo Shirley, hein. C'est la première fois que je vois une tarte qui fait un aligot. Hein.
0: Oh, arrête. Oh, c'est pénible. Hein.
2: Et voici, chers auditeurs de FM+, maintenant la recette du lapin mystère. Alors écoutez bien plutôt. Et oui, écoutez bien les paroles.

Aujourd'hui, on va faire la recette du lapin mystère. Pas la peine de se mettre en colère, ce plat ne revient pas cher. Couper le lapin en morceaux, surtout pas trop gros, mais juste ce qu'il faut. Faites dorer dans une cocotte, mettez-les côte à côte. Ajoutez le sel et le poivre, pas trop d'un coup sinon ça me navre. Laissez pendant 10 minutes mijoter, je crois que vous avez du nez. Ajoutez cette fois le vin blanc, puis quelques pincées d'origan. Ne mettez pas de noix de pécan, faire cuire une heure environ. Maintenant faites la béchamel, pour vous ce sera une bagatelle. Ce plat doit rester confidentiel, et ne dites pas que je vous harcèle. Faites sauter les champignons, regardez comme ils sont mignons. Vous êtes un brave garçon, on ne va pas vous traiter de con. Mais comme le dit la chanson, mettez-vous au diapason, même si vous en connaissez un rayon.

0: Ajoutez la sauce et les champignons au lapin. Faites comme il faut, ce sera plus malin. C'est presque fini, prenez-le à l'aise. Il faut que cette recette vous plaise. Elle est lyonnaise. Au dernier moment, mettez le cognac. Surtout pas de mon basillac. Comme dirait Cyrano de Bergerac, cela va remplir votre estomac. Vous pourrez faire la sieste dans un hamac. Et moi je vous dis, il n'y a pas de couac.
1: Vous avez reconnu Shirley Dido et la voix de Grand Corps Malade. Bon, c'est pas moi qui ai fait l'imitation, bien évidemment. C'est un imitateur très connu, du nom de Thierry Garcia. Voilà, c'est fini pour aujourd'hui et moi je vous retrouve vendredi prochain. Bye bye. 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
4: Bonjour et bienvenue dans ce 10-10. Ce matin, un 10-10 où on va parler alimentation, manger comme on s'aime. Je suis avec Joël Raymond, le vice-président de la métropole en charge de l'agriculture, de l'alimentation et de la ruralité. Et on parle d'une opération qui a déjà une certaine histoire, manger comme on s'aime, une démarche territoriale portée par la métropole en partenariat avec le Pays Cœur d'Hérault, le Pays de l'Or, le Grand Pic Saint-Loup. C'est une initiative qui vise à promouvoir la transition agroécologique et l'alimentation durable à l'échelle du territoire, mais du grand territoire. Enfin, en tout cas, certains l'appellent le Grand Montpellier, ça fait hurler à certains autres endroits. Le cœur de cette démarche, donc, c'est un festival des quatre saisons, qui se déclinent non pas en quatre saisons, mais en deux manifestations, manger comme on s'aime. On avait reçu en décembre dernier Isabelle Terrasson, qui travaille à la métropole, dans l'émission Où vivons-nous, qui était venue parler de la session d'hiver, et là on est la session printemps-été de ce festival, qui se manifestera par toute une série de temps forts dans la métropole et au-delà de la métropole. Alors, Joël Raymond, cette initiative, bon, elle vise quoi? Elle vise à faire se rencontrer les habitants et le monde agricole? Ou oui, les pratiques agricoles? Ou à les interpeller sur manger comme on s'aime? Manger comme on s'aime, bien évidemment, on s'aime, c'est semer et non pas l'amour fou qui nous relie.
5: Oui, bonjour à tous, bonjour à tous les auditeurs. Merci à Monsieur Maillet de me donner la parole. On s'aime, mais c'est un formidable jeu de mots. La semaille permet de produire et donc aussi d'arriver à alimenter et à s'alimenter correctement dans notre territoire. Donc ce festival qui était un festival des quatre saisons est devenu, comme vous l'avez dit, une collection printemps-été et une collection automne-hiver. Pourquoi ? Parce que c'est quand même une démarche et un festival assez lourd à porter, qui nécessite un temps d'organisation et beaucoup de partenariats. Il y a une soixantaine de partenaires qui sont dans ce festival. Et puis, c'est bien évidemment faire la promotion, d'une agriculture locale, qui est bel et bien présente et qui nécessite de la faire vivre économiquement. Et puis, c'est aussi un temps pour pouvoir dire aux gens que l'on peut s'alimenter peut-être différemment. Après, peut-être une période dans les années 90-2000 où, je dirais, l'alimentation type malbouffe, je vais le mettre entre guillemets, industriel a eu un grand essor. Peut-être que ce festival, il repositionne les choses vers une alimentation plus locale, plus de saison. Une alimentation qui permet, je dirais, d'être proche des acteurs du territoire comme les agriculteurs.
4: Alors, ces agriculteurs, on a peut-être parfois un peu l'idée de l'autosuffisance alimentaire. On en discutait juste avant de prendre l'antenne. Là, bon, évidemment, c'est pas dans la ville de Montpellier qu'on peut arriver à une autosuffisance alimentaire, mais est-ce qu'on peut y arriver à une échelle un peu plus vaste, les communautés de communes qui nous entourent, peut-être le département, la région
5: Alors, l'autosuffisance alimentaire, en effet, aujourd'hui, beaucoup de territoires regardent comment ils peuvent améliorer leur situation pour pouvoir permettre une alimentation directe auprès des habitants.
4: C'est ce qu'on appelle les circuits courts.
5: Voilà. Donc, le développement des circuits courts permet d'y contribuer. Il se trouve que sur la métropole de Montpellier, c'est 31 communes. Si on regarde l'autosuffisance alimentaire, on est en gros à 3%. Donc on est
4: 97% dépendant des autres.
5: Exactement. Donc vous voyez que c'est peut-être pas à cette échelle-là, même si on peut améliorer ce pourcentage, et si on peut atteindre les 5 et 10% dans un deuxième palier, il n'empêche qu'on fera venir toujours des produits de l'extérieur. Au niveau du département, l'autosuffisance se positionne autour de 20-25% à l'échelle du département de l'Hérault, ce qui montre que les hauts cantons peuvent apporter une contribution vers ceux qui sont, je dirais, en ville et en bord de Méditerranée. Et en fait, c'est à l'échelle de la région, où en fait, dans ce cadre-là, par rapport au nombre d'exploitations, par rapport à la diversité des cultures, par rapport à la saisonnalité et les différentes productions, et notamment sur certains territoires de la transformation, il ne faut pas l'oublier, parce que parfois le produit brut, il faut le transformer, eh bien, à l'échelle de la région, je pense que c'est atteignable, une autosuffisance alimentaire, et c'est sur cette échelle-là, il me semble que la métropole doit se positionner avec l'ensemble des partenaires.
4: Alors, on va revenir sur Manger comme on sait, mais les partenaires de cette politique alimentaire régionale, c'est à la fois les agriculteurs, c'est j'imagine aussi les viticulteurs, qui reste une production importante du territoire. Et vous l'avez dit, il y a tout ce qui est industrie agroalimentaire. On est une région qui est forte en industrie agroalimentaire, la transformation, ce qui donne de la valeur ajoutée aux produits de base.
5: Sur le secteur, je dirais, ex-Languedoc-Roussillon, on est quand même tourné beaucoup sur de la viticulture, un peu de production maraîchère côté Gard, avec notamment les grosses productions de courgettes, par exemple, qui partent quasiment tous à l'extérieur du territoire, ou de la tomate d'industrie, par exemple, du côté de Arles et Avignon, où il y a le gros centre coopératif. Je dirais que la région ex-Midi-Pyrénées propose, elle, une plus grande diversité de transformation et de production alimentaire. Du reste, vous n'avez qu'à monter juste sur le plateau du Larzac, vous pourrez trouver des fromageries, par exemple, en nombre conséquent. Il y a bien évidemment les industriels de Roquefort, mais si vous vous arrêtez avant, aujourd'hui, il y a des fromageries plus artisanales, type le Vieux Berger, Fromabon, qui collectent auprès de 10, 20, 25 producteurs. Vous avez la fromagerie du Salagou. On en parle peu, mais c'est une fromagerie qui collecte donc sur une vingtaine de producteurs, fromage de chèvre, fromage de brebis, et qui permet de venir sur Montpellier pour vendre leurs produits. Et c'est vrai que quand vous voulez chercher des produits plus liés à la viande, des produits carnés, là, pour le coup, il faut aller
4: sur
5: l'Aubrac, il faut aller dans les Pyrénées. Et donc, c'est là où on peut peut-être trouver notre autosuffisance. Il y a également, bien évidemment, toute la vallée de la Dour, après Toulouse, qui est une vallée riche en production agricole, type maïs, et puis le Tarn-et-Garonne avec les vergers de pommiers, même si nous, on en a quelques-uns à Moguio. Donc voilà, vous voyez, vous trouvez cette diversité à l'extérieur du territoire métropolitain et à l'extérieur du territoire hérolien.
4: Alors vous avez parlé du maraîchage, vous avez parlé de la viande, du fromage, et la mer, c'est aussi une filière. Le poisson, est-ce que bon, on a une belle façade maritime, là aussi on peut être autosuffisant en termes de consommation de poisson.
5: Sur le poisson, j'ai pas de chiffres exacts, déjà parce que nous ne sommes pas
4: sur la métropole.
5: Métropole,
4: voilà. La Tarane et l'eau n'arrive plus à l'atte.
5: Cela dit, on a quand même des ports de pêche. Certains vont acheter leur poisson frais
4: à
5: Palavas, à Sète, ou plus loin à Agde. Donc on a une production. Maintenant, vous savez comme moi que le poisson, en tout cas, est une filière erratique. Elle a connu, à cause des coûts, notamment de gasoil pour les pêcheurs ces derniers temps, fait qu'ils sortent moins.
4: Et de surexploitation de la ressource.
5: Et le deuxième élément, en effet, c'est la ressource, l'état de la ressource aujourd'hui, en termes de poisson, qui a fortement diminué, et sur lesquels aujourd'hui, on crée des espaces de réserve, comme au niveau de Bagnols, pour pouvoir avoir un vivier et maintenir une biodiversité. Donc du coup, j'ai pas de chiffres, mais elle est tout le temps présente, cette filière. Après, je pense pas qu'elle nous permette une autosuffisance. Tout dépend quelle est la part de poisson que l'on donne dans nos repas, je dirais. Et je suis pas sûr que les habitants de la métropole consomment. Ça serait à définir, ou en tout cas
4: à regarder.
5: À regarder.
4: Revenons à Manger comme on s'aime. C'est du 22, c'est-à-dire demain, jusqu'au 7 juin. Là, vous avez repéré, vous, un certain nombre de temps forts à lesquels vous participerez peut-être, ou que vous verriez bien proposer aux auditeurs?
5: Oui, il y a plusieurs temps forts sur les différents territoires, parce que, comme vous l'avez dit, c'est une opération intercommunautaire avec donc le pays Cœur d'Hérault, Pic Saint-Loup et l'agglo du pays de l'Or. Donc chacun y prend part dans cette opération. On a plus de 80 manifestations qui sont programmées. Elles tournent beaucoup, toutes, vers de l'animation en termes d'alimentation. Alimentation, c'est des moments de
4: convivialité.
5: De convivialité avec des dégustations, des ateliers de cuisine, des ateliers du goût, mais aussi la visite de producteurs, des projections aussi pour sensibiliser différents types de publics ou des animations diverses et variées. Dans les temps forts, ce qu'on peut dire, on essaye de mettre en avant différentes opérations qui ne sont pas forcément identiques, mais qui peuvent faire que le public s'y retrouve en matière de ce qu'il souhaite, de ce qu'il cherche. Il y en a une qui me paraît intéressante, c'est celle sur le petit village du Causse de la Selle, avec un tiers-lieu qui produit des repas, et donc permet d'alimenter, je dirais, plusieurs écoles de ce territoire. Et donc, à travers cette alimentation, ils vont faire une journée pour la cantine ouverte, où au-delà d'aller prendre son repas, il y aura différents types d'animations pour les enfants, mais aussi les parents qui souhaitent y participer, et donc voir un peu le fonctionnement de cette...
4: Pour les urbains que nous sommes, je suis en particulier, c'est où le Causse de la Selle?
5: C'est vers le Pic Saint-Loup, c'est vers la vallée de la Biège.
4: D'accord.
5: Je ne sais pas si ça oriente mieux les
4: auditeurs. Si, Pic Saint-Loup, on voit, au moins.
5: Voilà, une deuxième opération qui me paraît très très intéressante, là pour le coup, pour le public montpellierain, c'est les 40 ans de la fête de la bio à Restinquières, au domaine de Restinquières.
4: Domaine
5: départemental de Restinquières, à Prades-le-Lez, ne pas confondre avec Restinquières le village. Donc voilà, 40 ans de fête de la bio, toute une journée, c'est le dimanche, j'ai plus la date, mais c'est dimanche...
4: On la retrouvera.
5: C'est une opération qui... c'est le dimanche 7 juin. 7 juin, ça y est.
4: La conclusion de cette...
5: Voilà. Donc, allez-y, allez découvrir des producteurs, leurs produits, déguster. Et puis, bien sûr, vous pouvez, bien évidemment, acheter. Et des fois, on se rend compte à travers ces opérations que la production bio n'est pas forcément plus chère. Que la production conventionnelle. La question est de savoir comment on le consomme. Et en fait, on se rend compte qu'en effet, on peut parfois aussi manger moins, mais manger mieux.
4: Ça rejoint une politique alimentaire de la métropole qui est ambitieuse aussi, là.
5: Oui, bien sûr. La métropole... A investi, je dirais, pas mal de sujets concernant l'alimentation, le territoire, l'agriculture, les transitions agroécologiques, les transitions agroéconomiques dans le développement des filières, des transitions agro-santé, alimentation-santé. Il y a vraiment des liens qu'il faut appréhender, qu'il faut comprendre. Et aujourd'hui, je pense que sur notre territoire, l'intérêt, c'est de proposer à nos habitants une diversité, une palette de produits, et bien évidemment, plutôt des produits sains, de saison, qui permettent une très bonne alimentation.
4: Quelques notes de musique pour respirer et réfléchir à manger comme on s'aime, et on revient aussi pour parler toujours avec notre invité Joël Raymond, qui est aussi maire de Montaut, je ne l'ai pas dit, de Manger comme on s'aime et de la politique agricole, alimentaire et de la ruralité dans la métropole.

0: Manger comme on s'aime, c'est à partir de demain et jusqu'au 7 juin. C'est sur le territoire métropolitain, mais aussi sur d'autres territoires qui sont adjacents. On l'a dit, le Pays de l'Or, le Grand Pic Saint-Loup et le Pays Cœur d'Hérault. Joël Raymond, cette notion de grand territoire, là, bon, pour l'élu que vous êtes aussi à la métropole et maire de Montaut, je l'ai dit, ça a du sens. On a vu, par exemple, la candidature de Montpellier 7 et de ce grand territoire pour capitale européenne de la culture. On le voit sur une agence des transitions qui est aussi à cette échelle-là. D'aucuns murmurent, ils sont venus en parler sur cette antenne, qu'une agence d'urbanisme, ça serait pas si mal sur ce grand territoire. Ça a du sens de travailler avec, de sortir de nos 31 communes qui finalement forment une petite intercommunalité.
1: Oui, ça a d'autant plus de sens que je pense que ça permet de faire des, entre guillemets, des échanges, ou en tout cas des façons de faire et de trouver sur d'autres territoires peut-être des solutions. Des solutions, ou en tout cas accompagner sur notre territoire des méthodes et des processus. Ensuite, ça a du sens parce que je pense qu'aujourd'hui, on ne doit plus raisonner à une échelle administrative. Les frontières ou les limites administratives, elles sont où elles sont, mais quand on consomme quelque chose, je pense qu'il faut plus regarder d'où il vient et comment il est produit, plus de savoir s'il a été produit ici ou très loin. Moi, je suis très attaché à la consommation locale, tout simplement parce que c'est une façon de soutenir localement l'emploi, notamment. Donc, je pense que c'est important. Et puis, par ailleurs, on limite quand on prend un produit de notre région, pour le coup, puisque je pense que c'est la bonne taille pour travailler sur ces sujets d'agriculture et de transition, eh bien, on limite les effets, les gaz à effet de serre. C'est-à-dire que vous n'avez plus un produit qui fait quatre fois le tour de la France ou de la Terre avant d'arriver devant votre assiette. Et donc voilà, donc je pense que c'est important que, comme on le dit souvent, les consommateurs deviennent des consommateurs. Acteur dans le sens où ben, je choisis véritablement mon alimentation, je m'oriente plus avec une orientation locale qui me semble être plus saine pour sa propre santé, surtout si elle est biologique, mais également pour la santé de la planète, la protection de la ressource et la protection de la biodiversité.
0: Après, il faut trouver l'équilibre financier, j'allais dire, les ressources des uns et des autres, le bon prix qui à la fois rémunère le producteur et qui est accessible au plus grand nombre.
1: C'est toute la difficulté. La difficulté, bien évidemment, on est quand même sur une société économique sur laquelle il faut arriver à ce que nos agriculteurs ici puissent vivre de leur production. Il faut quand même l'avoir en tête. Et d'un autre côté, il faut expliquer que les produits qui rentrent, ils sont pas forcément de même qualité. Et je reviens à ce que je disais tout à l'heure, c'est que parfois on peut consommer moins, mais peut-être avec autant de calories et se satisfaire de cela, plutôt que de consommer beaucoup. Et on pourrait parler du gaspillage alimentaire qui est une vraie problématique, notamment dans la restauration collective à mes yeux, pour avoir fait quelques démarches et quelques visites, et sur lequel je pense qu'il faudra travailler dans les prochaines années. Par contre, ce sur quoi il faut revenir aussi par rapport à l'échelle du territoire sur lequel on travaille, c'est de pouvoir y associer un grand nombre d'acteurs.
0: Alors, ce grand nombre d'acteurs, ils participent de ce collectif un peu qui notamment trouve un point d'orgue avec Manger comme on s'aime deux fois par an. Il y a 50, 60 partenaires de tout type qui coopèrent.
1: Voilà, il y a un grand nombre, ils sont plus de 60, en effet, 70 à être partenaire et à avoir une action ou plusieurs actions même. C'est intéressant d'avoir l'ensemble de ces partenaires parce que on touche l'ensemble des domaines et l'ensemble d'activités. On a bien évidemment des partenaires institutionnels, les chambres consulaires comme la chambre d'agriculture, les jeunes agriculteurs, mais on a aussi des chercheurs qui travaillent également sur l'alimentation, notamment sur les sujets de transformation avec le CIRAD, Supagro, etc.
0: Et on est un pôle académique très conséquent, Montpellier,
1: oui, réputé. Oui, avec Agropolis également, très renommée internationale. Il n'y a pas longtemps encore, il y avait un colloque à Agropolis où 200 chercheurs sont venus travailler sur notre territoire. On a bien évidemment des associations qui font beaucoup d'animations dans le programme Manger comme on s'aime, hein, par exemple. Il y a également aussi quelques professionnels, quelques distributeurs donc de produits alimentaires, notamment Biocoop, mais enfin, on ne va pas tous les passer. Et puis des transformateurs, notamment, qui peuvent fournir des repas, je pense à Passe-Muraille, par exemple. Donc, vous voyez, on a une diversité d'acteurs.
0: Vous avez même la monnaie locale.
1: Et la monnaie locale, avec la graine. Et le CHU. Et
0: le CHU, alors le CHU, oui.
1: Par rapport à la santé, bien ouais. sûr, par rapport à la santé, on y revient.
0: Hein, alimentation, santé, c'était un des thèmes, ou c'est toujours d'ailleurs un des thèmes du grand projet Medvallée, là. Est-ce que ça débouche sur quelque chose aujourd'hui de concret, ou est-ce que c'est l'idée qu'il faut toujours promouvoir, que manger mieux, c'est bon pour la santé. Mais est-ce que concrètement, là, ça a donné des choses, que le CHU, c'est lui qui récupère tous les gens qui, au final, ont peut-être mal mangé?
1: Alors, il y a le CHU, il y a l'IRD, il y a plusieurs instituts hein, de recherche et donc également de promotion de la santé. Bien évidemment que ça y contribue, on dirige les gens, ne serait-ce que par la sensibilisation, vers une alimentation plus saine. En tout cas, on fait prendre conscience aux gens par des chercheurs, des scientifiques qui étudient cela méthodiquement et donc on contribue. Après, dans les faits, concrètement, je pense qu'il y a quand même des start-up qui sont incubées et qui travaillent sur peut-être sur de la nouvelle alimentation. Je pense notamment à une entreprise Microfit qui était située à Bayard, que je crois qu'elle a pris un peu d'ampleur sur des barres de pas de céréales, une barre d'algues, je crois, elle travaille sur les algues. Donc, pour améliorer, être un complément alimentaire. Donc, vous voyez qu'il se passe des choses sur notre territoire. Ce n'est pas forcément connu.
0: Non, sans doute.
1: Du public, mais il y a beaucoup de champs qui sont investis pour pouvoir, je dirais, sans faire de jeu de mots sur le mot champ, qui fait que notre territoire est à la pointe, en effet, de ces thématiques, je dirais, agriculture et alimentation, et on le retrouve facilement à travers ces instituts.
0: Ces partenaires qui sont en réseau, qui peuvent éventuellement parfois reproduire un peu les mêmes tensions qu'on entend au niveau national. Ce matin, sur une grande radio publique, il y avait le patron d'une grande marque de distribution qui disait toute la difficulté qu'il avait à trouver le bon prix face à des producteurs. C'est aussi des débats qui se font localement, ça. Il me semble avoir entendu, dans la mandature précédente, votre collègue Isabelle Touzard, à l'époque en charge de ces questions, dire que bon voilà, ils essayaient d'incorporer aussi les distributeurs dans ce travail partenarial.
1: Oui, c'est toujours pareil. Il faut arriver à trouver le bon équilibre économique. C'est le point de difficulté. Si quelqu'un arrive à se retrouver dans un prix d'un paquet de pâtes ou d'un fromage, un Saint-Nectaire, dans la grande distribution, je le félicite. Parce que moi, entre leur histoire de marge arrière, de marge tout simplement, ou de coefficient, parce qu'ils écoulent tant de produits et donc ils ont une ristourne, moi, je ne sais plus le faire, ça. Je suis perdu. C'est un peu comme le calcul des impôts. À un moment donné, on ne sait plus qu'est-ce qu'on paye véritablement. En tout cas, il faut payer. Pour le coup, lorsqu'on travaille avec des producteurs en direct, on n'a pas d'intermédiaire. Ça veut donc dire que ce qu'il faut comprendre, c'est que le prix, il est affiché, vous le prenez, vous le consommez, et vous avez la chance, c'est que vous êtes sûr d'où il vient, de sa qualité, et de payer le juste prix. En tout cas, le prix, il va bien dans la poche du producteur. L'exemple que j'ai, moi, sur ma commune, qui peut pas, bien évidemment, être transposable partout, mais on travaille avec un petit producteur de l'Aude pour la volaille, pour la viande, puisqu'il a son atelier propre de transformation, et il nous livre des blancs de poulet, des poulets entiers, et on est à un prix inférieur au supermarché, parce qu'on paye directement et il nous livre et tout. Bon, la qualité, bien évidemment, vous comprenez que c'est pas du tout la même. Le poulet, il n'a pas fait, comme on l'a dit tout à l'heure,
0: le tour de la planète.
1: Voilà, le tour de la planète. Et en fait, les gens sont très, très satisfaits. Mais ça, c'est difficile à mettre en place. Il faut reconstituer des réseaux. C'est pour ça que la métropole, elle accompagne les marchés de plein vent, elle accompagne les petites structures qui s'installent pour pouvoir rendre disponible de l'alimentation de qualité. C'est ça l'intérêt de manger comme on sème, notamment.
0: Faisons un tout petit détour par votre commune, puisqu'on y était, à Montaut. On s'en est déjà parlé d'ailleurs aussi, y compris à ce micro. Vous avez fait un travail avec les propriétaires de terres agricoles. Il y a eu de l'arrachage de vignes. Vous essayez de mettre en place. Vous avez mis en place un local, potentiellement pour pouvoir transformer des matériaux, des céréales probablement. C'est extrêmement volontariste de votre part. C'est vraiment un choix que vous avez fait, parce que là, les agriculteurs, au fond, ils font ce qu'ils veulent, non ?
1: Ah oui, ils font ce qu'ils veulent, les agriculteurs. Mais je pense que si le consommateur sollicite et consomme un petit peu de produits, l'agriculteur saura s'adapter. Et il s'adaptera, puisque le marché est là. On est dans des marchés, il faut proposer et disposer. Donc du coup, en effet, la commune de Montaut, elle a été, un peu innovante sur notre territoire, en la mesure où elle a souhaité proposer un atelier de transformation et de valorisation. On était plutôt en effet parti sur de la céréale. Mais avec des céréales, vous pouvez faire beaucoup de choses. Vous pouvez faire de la farine du pain, de la farine du pain des gâteaux.
0: De la bière peut-être.
1: Pourquoi pas, une brasserie, une micro-brasserie, peut-être faire un atelier de pâtes, pâtes sèches, pâtes fraîches. Vous voyez, vous avez pas mal de choses. Et en effet, notre inquiétude avec les élus de Montaut, en effet, c'est que ce bâtiment que l'on réserve exclusivement à l'agriculture, puisque je pense qu'on ne peut pas tout aussi transformer en logement, et puis il faut arriver à faire des productions locales, j'insiste, comme on a la cave coopérative pour la production de vin, le cellier du Val-des-Pins, eh bien, on s'est dit que ça serait bien et bon de pouvoir arriver à cet atelier. Donc aujourd'hui, le marché... L'appel à candidature est lancé depuis 3 semaines, mois. Donc on va recevoir les candidatures de la mise à disposition de cet atelier. Et donc je pourrai revenir pour vous parler de la production que l'on pourra peut-être réaliser sur notre territoire, avec forcément un choix plutôt sur un circuit court, pour ne pas dire très court dans le sens de
0: la distance,
1: de la distance, et très court dans le sens aussi de la distribution, puisque certains partenaires que vous avez sur le petit guide de manger comme on sème sont également associés à cette démarche.
0: La question, en fait, était aussi sur la transformation de la terre. Au fond, il y a eu de la vigne, il y a encore de l'arrachage de vigne. Comment on fait en sorte que cette vigne arrachée ne devienne pas garrigue et soit de nouveau productive ? Ça, c'est un sujet, sans doute dans votre commune, mais aussi à l'échelle du territoire métropolitain et au-delà. La vigne, il y a eu beaucoup d'arrachage dans les années... 90-2000, et il y a une nouvelle campagne, là.
1: Oui, alors, il y a eu des arrachages à l'époque, mais ces arrachages, ils étaient liés pour monter en gamme et améliorer, les cépages en place. Donc ça, c'était, comme vous le dites, dans les années 90. Là, par contre, on est face à une viticulture qui est en crise, une crise profonde. Pourquoi ? Parce que, depuis de nombreuses années, c'est pas que là, dernièrement, mais on a une chute de la consommation, et par ailleurs, on a une production qui a continué à croître, même si l'agriculture biologique s'est développée. En tout cas, c'est sur notre territoire, on a eu une baisse à l'hectare de production, mais de manière globale, en France, la viticulture produit toujours autant de millions d'hectos. Et donc, du coup, les campagnes d'arrachage sont arrivées, et certains producteurs, je dirais les plus fragiles, perdent de l'argent chaque année sur un hectare de vigne. C'est-à-dire qu'ils ont en gros une perte de 1500 à 3000 euros par hectare. Du coup, l'arrachage fixé à 4000 euros, ce qui est un prix... pas forcément très élevé, surtout si la vigne est en pleine production, Ça fait que les gens ont préféré arracher. Et on a deux orientations pour moi. Pour éviter justement l'enfrichement ou le développement d'espaces naturels, de garrigues, qui seraient peut-être bons dans un certain côté lorsqu'on est sur des limites.
0: On me fait signe qu'il nous reste deux minutes, donc oui, je vous en prie, terminé.
1: Mais qui peut aussi poser des problèmes par rapport à certains ravageurs ou à certaines espèces, je pense notamment aux sangliers. Du coup, vous avez sur notre territoire une orientation qui est prise vers plutôt la diversification de cultures. Ça peut être des fourrages sur les terres un peu pauvres et puis aller vers d'autres cultures pérennes.
0: Et là, on n'a pas parlé du changement climatique, mais j'imagine aussi que cela impacte massivement un peu les productions locales.
1: Alors,
0: j'y venais, et
1: l'autre possibilité, ouais, c'est redisposer ou remailler le territoire avec une agriculture avec
0: résiliente
1: d'un côté et une autre avec de l'eau pour pouvoir produire des productions particulières comme le maraîchage.
0: Joël Raymond, on pourrait en discuter là véritablement des heures et c'est passionnant. Manger comme on s'aime, c'est à partir de demain jusqu'au 7 juin. On peut retrouver tout le programme sur, vous m'avez donné l'adresse, bocal. Comme un bocal, -languedoc.fr/manger-comme-on-s'aime. On aurait pu parler de Bocal, qui est aussi le site sur lequel on trouve, au niveau régional, là, un peu toutes les ressources autour de l'alimentation.
1: Oui, le périmètre est toujours le même, en gros, avec les partenaires, et vous trouvez, en fait, toutes les structures qui vous proposent des produits de qualité, que ce soit des marchés de plein vent, des petits producteurs ou autres.
0: Manger comme on s'aime, c'est à partir de demain. Allez-y, ça dure une dizaine de jours. Et il y a certainement plein de choses que vous pouvez découvrir. Et donc, je rappelle l'adresse, bocal-languedoc.fr/manger-comme-on-s'aime. Comme on s'aime, S-E-M-E. Mais on aurait pu parler aussi d'autres choses avec Joël Raymond sur les questions de l'agriculture. On y reviendra puisque vous êtes le VP Agriculture, Alimentation, Ruralité de la Métropole pour cette mandature qui s'ouvre. Donc on aura sans doute l'occasion de se revoir. Bonne journée à toutes et tous. C'était Aurélien à la Technique et on se retrouve pour un 10-10, sans doute demain matin à 10h10.

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Et j'enregistre avec Olivier Rey qui est à la technique. Merci Olivier. Je vais vous parler aujourd'hui d'une exposition qui a lieu à l'ODEV actuellement, qui a commencé le 18 avril et qui va perdurer jusqu'au 30 août 2026. Le musée est ouvert tous les jours, sauf les lundis. Alors, cette exposition est autour de l'art aborigène, le temps du rêve, rassemblant plus d'une centaine d'œuvres réalisées entre les années 1990 et 2000. Le musée de l'ODEV invite à découvrir l'art des aborigènes d'Australie à travers un parcours mêlant peintures et sculptures. L'exposition propose de cheminer le long de pistes ocre à la découverte de cette culture immémoriale. Celle-ci nous enseigne qu'une autre relation au territoire, à la terre, est possible, où l'homme ne possède pas la terre, mais vit en symbiose avec celle-ci. Une thématique qui vient faire écho au musée de l'ODEV, dont les collections témoignent d'un territoire, de son évolution et de l'impact de l'homme sur les paysages. Le musée de l'ODEV est organisé en plusieurs étages, avec un étage dédié en grande partie à Paul Dardet, ses instruments de sculpture. Premier étage, le néolithique, on déambule dans des cavernes, etc., à la lumière d'une bougie. Le deuxième étage, ce sont des expositions contemporaines, donc l'art aborigène. Le troisième étage, on y trouve le paléolithique avec des traces de dinosaures qui ont été récupérées, découvertes dans le Larzac, etc. Des fossiles, enfin, énormément de choses. C'est très interactif en plus pour les enfants, on passe un moment excellent. Alors, revenons à l'exposition de l'art aborigène. Cette exposition est le fruit d'un partenariat avec l'Institut pour les échanges culturels de Tübingen et la collection Alison et Peter Weyklein à Eberdingen. Alors nous irons à la découverte d'une culture. L'art aborigène est bien plus qu'une tradition picturale. Il s'agit d'un système de connaissances, d'une structure de croyances et d'un modèle de vie qui ont guidé les communautés depuis 65 000 ans. Dans les cultures aborigènes, l'art, le récit, la loi et la survie sont indissociables. La peinture, la cérémonie et le chant constituent des modes de pensée, des formes de transmission du savoir, de renouvellement des relations et de préservation de la vie. Afin d'offrir aux visiteurs des voies d'accès à cette vision du monde complexe, l'exposition est organisée autour de trois thèmes. Le premier thème, c'est « Country », pays, territoire, terre-mer, qui se trouve au cœur de la vie culturelle aborigène. Il ne s'agit pas d'une propriété, mais d'une entité vivante à laquelle les individus appartiennent et dont ils prennent soin. Deuxième thématique, création, qui renvoie au récit fondateur appelé Tirkurpa en Australie centrale et Wangar en Arnhem Land, qui décrivent comment les êtres ancestraux ont façonné la terre, établi les lois de l'existence et laissé leur présence dans le monde naturel. La troisième thématique, cérémonie, évoque la danse, le chant, la peinture corporelle et la performance rituelle qui maintiennent le bien-être de country, donc le pays, et assurent la transmission de la mémoire culturelle. Ces significations sont profondément imbriquées et ne sauraient être véritablement dissociées. Et grâce à une sélection d'œuvres qui provient de différentes régions, cette exposition rappelle que le continent aujourd'hui nommé Australie n'a jamais constitué un pays unique. Avant la colonisation, il se composait d'environ 250 communautés distinctes, chacune dotée de ses propres langues, de ses propres lois, traditions et histoires.
Ces différences se reflètent dans la grande diversité régionale de l'art aborigène, des œuvres abstraites et vibrantes des déserts occidentaux et centraux, aux traditions anciennes de peinture sur l'écorce de Arnhem Land. C'est vraiment très intéressant, très coloré. L'essentiel d'une œuvre d'art nous touche. Ne nous laissons pas influencer par des grands noms ou des tendances actuelles du marché de l'art, expliquent les collectionneurs. Et c'est ainsi qu'est née une collection d'une diversité sans pareil. La collection se concentre principalement sur la peinture, les œuvres sur papier, la photographie, avec une préférence pour les représentations figuratives. Ce sont des œuvres qui sont souvent grand format et colorées de l'art aborigène contemporain, donc dans ces têtes au craie qu'on imagine facilement et qui constituent un créneau particulier. Nous découvrirons dans ces salles du musée de l'ODEF cette vaste collection d'art indigène avec des peintures à points, des stèles et des objets. Et vraiment, je vous invite à aller découvrir. Vous avez jusqu'au 30 août, donc grandement le temps d'aller vous promener dans cette belle ville de l'ODEF où il y a aussi de très bons petits restaurants. Un petit morceau de DJ Ridou.

Et dans cette deuxième partie d'émission, j'ai eu envie de vous parler d'une grande poétesse, André Chédid, autour d'un recueil qui s'appelle Rythme, qui est paru en 2017 et qui regroupe des poèmes qui sont écrits à la fin de sa vie. Enfin, à la fin, elle a vécu jusqu'à 91, 92 ans. Ces poèmes, elle les a écrits à plus de 80 ans. Et un recueil qui est paru en 2003. Donc, je vais vous donner quelques repères autour de la vie d'André Chédid. André Chédid, elle est née le 20 mars 1920 au Caire. Son père était un chrétien maronite originaire du Liban. Quant à sa mère, elle était originaire de Damas en Syrie. Elle aussi a publié de la poésie. Et la jeune André Chédid, grandit au Caire dans trois langues, l'arabe, l'anglais, le français. C'est une belle éducation, apprendre à parler trois langues à la fois. En 1942, donc elle a 22 ans, elle épouse son cousin Louis Selim Chédid, qui deviendra un biologiste internationalement réputé, sera directeur de recherche au CNRS à Paris et chef de service à l'Institut Pasteur. En 1943, donc elle a 23 ans, elle part vivre avec son mari au Liban. En 1946, André et Louis Selim s'installent définitivement à Paris et prendront la nationalité française. Ses premiers livres de poésie, donc en 1948, texte pour une émission. De 1950 à 65, André fait paraître 8 recueils. En 1952, paraît chez Stock son premier roman « Le soleil délivré ». En 1960, paraît « Le sixième jour » aux éditions Julliard. En 1966, le recueil « Double pays » paru chez Guy Lewis-Manot et c'est un recueil qui reçoit le prix Louise Labbé. Suivent de nombreux autres prix comme vous allez pouvoir l'entendre. Le prix Mallarmé en 1976 pour « Fraternité de la parole et cérémonial de la violence ». Le Goncourt de la Nouvelle en 1979 pour « Le corps et le temps ». Le Grand Prix de la Société des gens de lettres, le Goncourt de poésie en 2002, n'est-ce pas? Ça fait rêver tout ça. Plusieurs pièces de théâtre sont créées dans les années 80, comme « Échec à la reine » en 1984. Le personnage, dont deux rôles sont interprétés à la radio par Michel Bouquet. En 1991, Bernard Giraudot passe pour la première fois derrière la caméra pour adapter un des plus fameux romans d'André Chédid, paru en 1969, L'Autre. En 1999, Je dis M, c'est une chanson écrite par André pour son petit-fils Mathieu, alias M, et connaît un immense succès, nous l'écouterons dans le courant de l'émission. En 2009, à l'initiative du Printemps des Poètes, est créé le prix André Chédid du poème chanté présidé par Mathieu Chédid. C'est le petit-fils d'André Chédid, je l'ai peut-être déjà dit, mais il faut le retenir. Cette année-là, André Chédid est promu grand officier de la Légion d'honneur. Elle est atteinte de la maladie d'Alzheimer et elle meurt en février 2011. Elle est enterrée aussi de Montparnasse. Et je vais vous faire découvrir quelques poèmes de ce recueil Rythme donc qu'elle a écrit, qui est paru en 2003. Alors, il est divisé en 6 ou 7 chapitres. Rythme. Tout débuta dans l'arythmie, le chaos. Des vents erratiques s'emparaient de l'univers. L'intempérie régna. L'indéchiffrable détonation fut notre prologue. Tout fut débâcle et dispersion, turbulence et gaspillage, avant que le rythme ne prenne possession de l'espace. Suivirent de vastes accords, d'indéfectibles liaisons, des notes s'arrimèrent au tissu du rien, des courroies invisibles, liés astres et planètes. Du fond des eaux surgissaient les remous de la vie. Dans la pavane des univers, se prenant pour le noyau, la vie se rythma, se nuança, de leitmotiv en parade, de reprise en plein chant. La vie devint ritournelle, fugue, impromptu, refrain, se fit
dissonance, mélodie, brisure, se fit battement, cadence, mesure, et se mira dans le destin. Maintenant, un deuxième chapitre, la source des mots. La source des mots. Je débutais au fond des lagunes de la parole, immergé dans ses remous et dans la source des mots. De ce temps-là, j'englobais toutes les langues, je regorgeais de sons, je jouais l'impossible sur mon clavier. Mais bientôt, je naquis au monde des limites. Bientôt, vos appels décryptèrent mon maquis. Bientôt, vos voix m'établirent en lieu et en frontière. Bientôt, vos gestes tracèrent des règles dans ce marais d'infini. Épreuve du langage. D'où vient le son qui nous ébranle? Où va le sens qui se dérobe? D'où vient le mot qui libère? Où va le chant qui nous entraîne? D'où surgit la parole qui comble le vide? Quel est le signe qui fauche le temps? Quel alphabet prend en compte nos clartés comme nos ombres? Quel langage, raboté par nos riens, ameute le souffle? Quel désir devient cadence, image, métamorphose? Quel cri se ramifie pour reverdir ailleurs? Quel poème fructifie pour se dire autrement? Issu de notre chair, tissé de siècles et d'océans, quel verbe criblera nos murs, sondera nos puits, modèlera nos saisons? Avec quels mots saisir les miettes du mystère qui nous enchasse ou de l'énigme qui nous surprend? Que veut la poésie? Qui dit, sans vraiment dire? Qui dévoie la parole et multiplie l'horizon? Que cherche-t-elle devant les grilles de l'indicible dont nous sommes fleurs et racines, mais jamais ne posséderons? Ainsi chemine le langage, de terre en terre, de voix en voix. Ainsi nous devance le poème, plus tenace que la soif, plus affranchi que le vent. Et maintenant, écoutons la musique de M, je dis M, sur un texte écrit par André pour son petit-fils Mathieu, alias M.

Alors, la troisième partie de ce recueil, j'ai pas dit où est-ce qu'il était édité, c'est chez Poésie Gallimard, hein, d'André Chédid, avec une préface de Jean-Pierre Siméon. Alors, la troisième partie se nomme « ce corps que tu habites, ces jours qui t'ont bâti, cette vie qui t'a conduit, ces peines qui t'ont mûri, ce passé qui t'a fait ou bien qui t'a défait, c'est ce toi qui s'enfonce dans la souche des années, ce corps qui fut demeure, cette vie qui fut dessein, ces heures qui te fabriquent et dont tu fus le lien, ce temps qui revendique et dont tu es le fruit, ce toi qui se dissipe en soleil ou en nuit. » Poème bricolage. Tu naquis d'un bricolage, du génial univers, par étrange combinaison, par surprise et par liaison, tu devins toi, plutôt que mouche, plutôt que zèbre, souris, lion. Surgis du magma des possibles et de la souche de toute vie, tu devins toi, unique au monde, face à l'éphémère défi. Multiple. Je fonce vers l'horizon qui s'écarte. Je m'empare du temps qui me fuit. J'épouse mes visages d'enfance. J'adopte mes corps d'aujourd'hui. Je me grave dans mes turbulences. Je pénètre mes embellies. Je suis multiple. Je ne suis personne. Je suis d'ailleurs. Je suis d'ici. Sans me hâter, je m'acclimate à l'immanescence de la nuit. Je vais vous proposer quelques lectures extraites de l'Escapade des saisons, chapitre 4. Alors, poème d'amour. L'Escapade des saisons. Je t'aimais dans l'orage des sèves. Je t'aime sous l'ombrage des ans. Je t'aimais au jardin de l'aube. Je t'aime au déclin des jours. Je t'aimais dans l'impatience solaire. Je t'aime dans la clémence du soir. Je t'aimais dans l'éclair du verbe. Je t'aime dans l'estuaire des mots. Je t'aimais dans les foucades du printemps. Je t'aime dans l'escapade des saisons. Je t'aimais aux entrailles de la vie, je t'aime au portail du temps. Et un poème qui est extrait d'un recueil paru en 1965, Double Pays, mais un beau poème d'amour que j'ai envie de vous lire également, « L'eau perpétuelle ». Quand je glisse en tes yeux, une allée me prolonge, loin du mortel pays. Amour, il fallait bien que tu sois au bord des rives où tout trépigne et s'efface, il fallait bien que l'eau perpétuelle nous donne ce qui est plus que la vie. Rappelle-moi, rappelle-moi ces temps sonores où les murs s'effondraient, ce temps sans minutie où l'obstacle s'enjambait. Rappelle-moi ces aurores, ces nuits qui rayonnaient, ces temps reliefs, ces métaphores, ces heures inusitées. Rappelle-moi ce temps sur terre, plus fragile qu'herbe d'été. Actualité. Tandis que le temps rumine son éternel complot, chassé de l'avant-scène vers de sournoises coulisses, nos mains n'ont su retenir ni chronique ni saison. Surannées nos images, rancies nos spectacles, périmées nos désirs, triomphantes ou blessées, l'actualité s'effrite, tout au fond de l'oubli. L'après. Que m'importe cet après au cœur blafard, à la mémoire dissoute? Que m'importe d'errer loin des chemins vécus, d'enfoncer passions et souvenirs dans l'océan impassible?
Que m'importe de flâner, loin des visages reconnus, et de m'ancrer dans l'infini irréversible. Jeunesse, on eut beau la flatter, célébrer ses atours, ma jeunesse s'engouffra dans la gorge du temps. Elle cessa de fleurir pour rejoindre sans détresse la trame usuelle qui mène à l'ultime chant. L'été prit le relais. D'autres et d'autres jeunesses s'aventuraient déjà en leur corps flamboyant. Et nous arrivons au cinquième chapitre, nommé « Vie, intervalle convoité ». À part le temps et ses rouages, à part la terre en éruption, à part le ciel pétrisseur de nuages, à part l'ennemi qui génère l'ennemi, à part le désamour qui ronge l'illusion, à part la durée qui moisit nos visages, à part les fléaux, à part la tyrannie, à part l'ombre et le crime, nos batailles, nos outrages, je te célèbre, ô vie, entre cavité et songe, intervalle convoité entre le vide et le rien. Soleil au cœur, tu es ce cœur fertile, à la flamme tenace, miroir du soleil, au feu jamais consumé, semblable à ta planète par soleil visité, tu es graine, semaille et braise en ton fragment d'éternité. Le feu s'empare de toute matière en ses flambées, réduit en cendres ce corps, cet arbre, cet oiseau, cette jument, enfin dépossédé et libre, le feu repart à la conquête d'autres et d'autres embrasements. Nous allons écouter cet air, une musique de Mathieu chantée par Mathieu Chédid et Fatoumata Diawara.

Voilà, c'était Mathieu Chédid, M, l'occasion de souligner l'exceptionnelle relation artistique et littéraire qui unit la famille Chédid, depuis Alice Godel, donc, qui était la mère d'André Chédid, à Nar, son arrière-petite-fille, N-A-C-H. Donc, ils ont donné naissance à un fils, Louis, qui deviendra Louis Chédid, le célèbre chanteur que l'on sait. Et il y aura 4 enfants, Émilie, la cinéaste, Mathieu, alias M, puis Joseph et Anna, chanteurs également sous le nom de Célim et Nar. Et Nar, c'était son arrière-petite-fille. Voilà, une belle filiation. Revenons à André Chédid et cette sixième partie du recueil Rythme, la poursuite. Le feu sacré. Nous sommes les poursuivants d'une étrange poursuite. Sur nos terres mutilées, faites de splendeur et d'ombre, nos appels abondent en quête du chemin. Vaine est l'exploration, verrouillée la réponse. De broussailles en ténèbres, seul résiste le feu sacré. Combat. Je mène ce combat entre le corps, le temps, l'âge et l'esprit qui anime, désertant nos jeunes alliances, dénonçant l'ancien partage. Contestant ces refuges illusoires, loin du corps ruiné et des glissements de l'âge, je lutte et résiste sur l'autre versant du temps, le rien. J'ai traversé le rien au jour de mon enfance, déchiffrant la mort en nos corps d'argile et de brièveté. J'ai récusé l'orgueil, disloquer les triomphes, dévoiler notre escale et sa précarité. Cependant, j'y ai cru à nos petites existences, à ces saveurs d'orage, aux foudres du bonheur, à ces éveils, ces percées, ces troubles ou ces silences, à ces fougues du présent, à ces forges d'espérance, au contenu des heures. J'y ai cru. Tellement cru aux couleurs éphémères, aux bienfaits de l'aube, aux largesses des nuits, oubliant que plus loin, vers les courbures du temps, l'explosion fugace ne laissera aucune trace de nos vies consumées, et qu'un jour notre planète à bout de souffle se détruirait. Nuages. Les nuages frôlent falaises et crêtes, courtisent les vallées, trace sur plan d'azur de brèves et blanches écritures détissées par le temps, face aux montagnes qui surplombent nos saisons passagères. Nous sommes ces nuages entre gouffres et sommets. L'oubli prête surface aux rêves inaccomplis, à nos futurs provisoires, à nos veillées sans haine, aux chemins éclaircis, sur l'ardoise de nos vies, la vengeance se fanera, le talion s'abolit. L'autre, pour Richard Rognier, mon autre, mon semblable, en cette chair qui nous compose, en ce cœur qui se démène, en ce sang qui cavalcade, en ce complot du temps, en cette mort qui nous guette, en cette fraternité de nos fugaces vies, mon semblable, mon autre, là où tu es, je suis. Nous abordons le dernier chapitre, émerveillement. Émerveillement. Jamais au bout du mystère qui manœuvre les saisons, ni de cette branche lépreuse qui regorge de feuillage, ni de l'élan des fleurs ou l'essor des bourgeons, ni de nos terres percluses d'où naissent les moissons. Jamais, au bout du secret, de l'écroulement des feuilles talonnées par l'hiver acide, ni des touffeurs de l'été, après la fronde du printemps, jamais de terme aux arcanes de la vie, jamais de fin à nos émerveillements. L'œil, d'où nous vient cet œil qui capte les géographies, entrelace océans et pierres,
amasse ombres et soleils, brasse creux et crêtes. Qui nous accorde cette prunelle, qui embrasse terres et visages, qui survole ou s'attarde, qui est source du regard, qui nous octroie cette vue, qui trace amour ou dédain, désir comme épouvante d'où émerge cet œil, qui nous offre l'univers, où converge l'autre regard, qui se détourne du monde. Les astres. Chétives sont nos voix, parmi le chant des sphères, vains sont nos cris, précaires nos fables, périssables nos corps, liés au persistant univers, face au monde sans confins, à la magie des astres, que peuvent nos mots en leur membrane singulière? L'arbre, de ce tronc noueux, de cette charpente pierreuse, de ces branches racornies, renaissent éternellement, aiguisées par la sève, bourgeons, feuillages et fruits, remous qui contiennent toute mesure et sécrètent l'équilibre de la mort, de la vie. Le temps, je bouscule le temps pour qu'il se hâte, oublieuse de ces marques sur mon corps déjà piégé. Je défie le temps souverain. Il me toise, tandis que je m'effrite année après année. Je dynamite le temps. Il explose. Je me moque de ses gouffres. J'invente des échappées. J'ai effacé le temps. Je n'ai plus d'âge. Je suis au présent. Je vise l'inexploré. Un dernier poème. Ils sont tous très beaux. L'oiseau. Loin des pesanteurs de nos vies quotidiennes, fidèle au seul calendrier de ses migrations, l'oiseau plane à tire-d'aile par-delà les nations. Loin des raideurs de nos vies en rengaine, sans joug, sans servitude, libre de tout champ, l'oiseau s'élève à battement d'ailes, plus leste que le vent. Et l'aube, tout petit dernier, l'aube éventre l'obscur. Arrache le matin aux entrailles nocturnes, enlumine cette éclosion de feux multicolores aussi volatile que nos jours. Écoutez, chers amis auditeurs, j'espère que vous avez aimé entendre cette belle poésie. Moi, je suis admiratif de l'œuvre de cette personne. On ne peut que l'être, en fait. Hein. Et donc, vous retrouvez Jardin d'Isis chaque jeudi avec soit Olivier, Aurélien ou Yann, très, très fréquemment Yann Kerjouin qui m'assiste à la technique. Donc, l'occasion de partager un excellent moment ensemble. Et nous allons nous quitter sur la chanson de Mathieu M, La Seine, avec Vanessa Paradis, qu'il chante avec Vanessa Paradis.

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0: Bonjour chers auditoristes de Dear Valid People, vous reconnaissez peut-être ma voix, je suis Sarah Vargas, j'étais la dernière invitée du hors-série de ce podcast. Et aujourd'hui, c'est moi qui pose les questions, puisqu'on fait un tête-à-tête avec Damien pour parler de masculinité. Salut Damien.
1: Salut Sarah Vargas.
0: Comment ça va?
1: Ça va et toi?
0: Ça va plutôt bien. Je suis contente de pouvoir avoir une discussion dans l'autre sens que ce qu'on a eu la dernière fois et pouvoir un peu parler de toi cette fois.
1: Oh là là.
0: Et donc, oui, la dernière fois, on a parlé de féminité et de handicap. Et là, aujourd'hui, l'idée, c'était de pouvoir un peu se poser des questions sur la masculinité et sur ton rapport à la masculinité. Et notamment à la masculinité handie. Si c'est quelque chose qui existe, la masculinité handie, on va en discuter. Est-ce que ça existe, la masculinité handie? Ou comment est-ce que toi, tu la vis?
1: Je sais pas. Je pense que tout le monde la vit différemment, que pour chaque homme handicapé, il me semble qu'il y a une masculinité qui est liée, parce que je pense que c'est un lien très étroit avec le handicap, la nature de l'handicapé, comment il s'exprime. Je pense que c'est compliqué de faire une catégorie généraliste, la masculinité handie. Par contre, je pense que en effet, on peut trouver des points communs.
0: Oui, on va en discuter. Et du coup, pour commencer, moi, je voulais savoir, avant de parler de cette histoire de ta masculinité handie, déjà, et de voir quel était ton rapport à la masculinité. Je voulais savoir comment est-ce que ton rapport à la masculinité, il s'était construit pour toi.
1: Moi, déjà, ce qui va savoir, c'est que je suis handicapé dû à une maladie neurodégénérative, diagnostiqué à 17 ans, je suis en fauteuil roulant depuis mes 24 ans, et j'en ai 34 aujourd'hui. Et donc, forcément, mes rapports à mes masculinités ont changé à ces moments-là de ma vie, et surtout pour moi, la première étape, jusqu'à mes 17 ans, j'ai été un homme blanc, cis, avec une construction de la masculinité ordinaire, classique. Et quand je dis ordinaire classique, c'est-à-dire on n'en parle pas. C'était pas vraiment un sujet, ça n'a jamais été un sujet, donc ça s'est construit un peu d'un non-dit. Et aussi en dehors en dehors de toute discussion avec des pères possibles, ou avec mon père d'ailleurs, tout simplement, en sachant que moi j'ai été adolescent plutôt en mode bouc émissaire, avec du harcèlement scolaire, où on se moquait de moi parce que physique dit ingrat, et aussi parce que je jouais beaucoup aux jeux vidéo, et qu'à cette époque-là, le jeu vidéo n'était pas aussi cool, aussi in que maintenant. Et je pense que ça poser des jalons pour une masculinité, on va dire marginalisée, pour reprendre Romain Connell, les typologies de Romain Connell. Mais moi, je parlerai peut-être aussi aujourd'hui, avec un peu de recul, de masculinité geek, qui, je pense, ont d'autant plus de place aujourd'hui, quand on voit des personnages comme des personnes, comme Bill Gates ou Elon Musk ou autre chose. Donc moi, ma masculinité geek se résumait plus à j'allais dans les endroits où je pouvais sentir que je performais. Donc dans les jeux vidéo, mais aussi en études. On va pas dire que j'étais un étudiant brillant, mais je pense que c'était aussi un de mes refuges, parce que j'en sentais que je pouvais performer dans les mathématiques, dans la physique. là où je n'arrivais pas à performer dans les relations sociales avec les hommes comme les femmes.
0: Ok. Donc, tu dirais que toi, le groupe d'hommes dans lequel tu t'es reconnu, c'est pas la masculinité hégémonique, mais plutôt dans la masculinité geek.
1: Oui, oui, tout okay. à fait.
0: Et donc, quand on a préparé l'épisode ensemble, tu m'as dit que ton diagnostic, il était arrivé vers tes 17 ans, c'est ça? Et, et après ton bac, quand t'es parti de chez toi, est-ce que ce rapport-là à ta masculinité, il est resté le même? Ou est-ce que au fur et à mesure de la découverte de ton diagnostic et de la poursuite dans tes études et dans le début de ta vie d'adulte, t'as senti que ce rapport à cette masculinité, il a changé?
1: Alors, je tiens à dire que tout ça, je le dis maintenant avec énormément de recul et parce que j'ai écouté des podcasts sur le sujet. Par contre, à l'époque, pas du tout. Ça me passait totalement au-dessus. Mmh. Mais qu'aujourd'hui, avec le recul, je remarque des choses. Et notamment, je remarque des traits de ma personnalité qui étaient vus comme masculins, comme parler fort, comme se mettre en colère, et aussi c'est de la génétique, ça vient de mon père, il est comme ça, enfin, ce genre de discours-là, je l'ai pu l'entendre dans la famille, ce qui était aussi relativement dissonant, peut-être, dans les relations que je pouvais avoir en dehors de la famille, justement, et... je pense qu'à 17 ans, mon diagnostic, ça ne s'est pas changé du jour au lendemain. Justement, je te disais, justement qu'on enregistre l'anecdote, au moment d'avoir le diagnostic, j'ai dit « Je ne me laisserai pas faire par une maladie de merde ». Et ça, je pense que c'est un peu aussi un signe, on va dire, dit masculin.
0: Mm.
1: À la suite de ça, en effet, mon rapport à masculinité il a un peu évolué parce que j'ai découvert aussi la sociabilité et plus ou moins en lien avec le handicap d'ailleurs, même si à l'époque, encore une fois, je ne me rendais pas compte. Mais c'est-à-dire qu'en effet, après le diagnostic, après avoir obtenu une bague, je suis parti en études post-bac à Angoulême. Pendant 2 ans, il s'avère que j'ai eu l'appartement le plus proche, le plus grand, le plus neuf, et aussi parce que, handicap oblige, j'ai été le plus riche, entre guillemets. C'est-à-dire que normalement, en étant étudiant, tu es censé être relativement précaire, mm-hmm. et donc devoir prendre un job étudiant. Moi, j'avais de la hache.
0: Okay.
1: C'était mon job étudiant, moi. Voilà, et donc...
0: handicapé à plein temps.
1: Exactement, exactement, exactement. Et que j'ai découvert la sociabilité parce que pour toutes ces raisons-là, les fêtes se faisaient chez Bibi. Mm. Je pense qu'il y avait aussi déjà un peu un effet d'aura du handicap, où les gens voyaient très bien que je pouvais avoir une démarche atypique, que je pouvais boiter en quelque sorte. Et donc, il y avait déjà un regard biaisé sur qui j'étais et qui je suis. Ça, c'est un truc que je crois beaucoup. Il y a deux regards. Il y a ceux qui voient Damien et il y a ceux qui voient la personne handicapée uniquement.
0: Oui. Oui, puis aussi j'ai l'impression qu'il y a quelque chose aussi dans la construction de la masculinité où il faut absolument performer, en fait, surtout quand tu es un jeune adulte, dans le fait d'être très confiant, dans le fait d'être très à l'aise, d'être celui qui va avoir beaucoup de relations amoureuses, amicales et sexuelles, dans le fait de je sais pas, d'être très beau, de faire beaucoup de sport, etc. Et que parfois, le fait d'avoir... D'autres étiquettes va permettre d'avoir une excuse pour ne pas avoir à performer, comme une espèce de dérogation en fait à la masculinité. Et j'ai l'impression que le fait d'être handy, c'est un espèce de passe-droit, quoi. C'est une dérogation. T'as le droit d'être socialement acceptable et c'est ok parce que justement, Ouais, on sait que tu pourras pas performer la masculinité comme tout le monde. Et, tu t'es reconnu dans cette dérogation-là ou...
1: Et en même temps, elle est à moitié reconnue, je trouve. C'est un peu comme le fameux droit au non-travail que pourra avoir les personnes handicapées, dont pourraient jouir les personnes handicapées, mais qui en fait, pour eux, n'existent pas vraiment parce qu'on n'a pas vraiment le droit de ne pas travailler. C'est qu'on y est assujetti, on y est obligé. Et comme là, le droit à ne pas correspondre à une masculinité hégémonique, c'est juste qu'on y est assujetti plus qu'autre chose. Et que pour moi, c'est pas encore réellement reconnu aujourd'hui. Et que justement, je pense qu'il y a eu une étape, et même peut-être encore aujourd'hui, mais je pense qu'il y a encore une étape, on va dire, un peu d'entre deux, où on ne correspond pas à la masculinité, mais en même temps, on est une masculinité, mais en même temps, on ne la voit pas, donc on est entre le 0 et le 1. Encore une fois, on est entre l'existant et le non-existant, et on ne sait pas trop où aller.
0: Je voulais revenir sur ce que tu as dit tout à l'heure, sur cette anecdote-là de... d'avoir réagi à ton diagnostic en disant que tu voulais pas te laisser faire par cette maladie de merde. Ça me fait penser quand même aussi pas mal à des traits qui sont dits masculins, enfin qui font partie, je pense, de la masculinité toxique, qui est un truc de dans une société patriarcale, les hommes n'ont pas le droit de reconnaître leurs faiblesses, n'ont pas le droit de demander de l'aide et n'ont pas le droit d'être vulnérables. Et donc forcément, quand il y a quelque chose qui va t'amener des vulnérabilités qui t'arrivent, il faut absolument lutter et ne pas accepter que ça va être difficile. Et donc je voulais savoir si ça faisait partie aussi des choses où tu t'es dit, enfin tu te reconnais dans le fait de parfois ne pas demander de l'aide et ne pas. Est-ce que ça a été par exemple le fait d'être dans ce rapport à la masculinité, ça a été un frein à accepter ton handicap, à accepter de demander de l'aide? Est-ce que parfois ça va peut-être, je sais pas, contribuer à ce que tu vas être plus fatigué parce que on n'accepte pas d'être vulnérable, quoi. On est un homme et donc du coup c'est pas possible de demander de l'aide alors qu'on en a besoin.
1: Oui, c'est de la guerre, ma bonne dame. bien sûr, totalement. Surtout à l'époque, j'étais encore marchand durant cette phase. Entre deux, où pendant un an, j'étais plus ou moins prisonnier chez moi parce que les gens ne pouvaient pas m'aider, que je ne pouvais pas sortir de manière autonome. Et de part, je pense qu'il y avait en effet une raison en matière matérielle que les gens ont autre chose à faire que de m'aider tout le temps, parce qu'à cette époque-là, je me reposais uniquement sur mes amis de l'époque. Je n'étais pas au courant de tous les systèmes qui pouvaient exister dans l'aide pour les personnes handicapées. Et je pense qu'à l'époque où j'étais marchand, oui, j'en faisais trop. J'en faisais sûrement trop parce que je me servais de cette énergie que je croyais à bon escient à l'époque, de me dire j'en ai encore, donc faut s'en servir. Et je pense qu'il y a aussi un discours envers les personnes handicapées où on te motive à ça, où il y a ce discours de « il faut pas te laisser faire ». Continue, bats-toi, enfin, et dans cette croyance de la méritocratie aussi, et où au final, le handicap t'apprend ça. Enfin, en tout cas, le handicap dégénératif, clairement, la méritocratie n'existe pas.
0: Oui.
1: Ce n'est qu'un mythe. Mais ça, encore faut-il l'accepter. Et ça fait partie des choses où je pense, où entre. La masculinité et mon anti-validisme vont de pair et tiennent par la main.
0: Ah, se tiennent par la main, ok.
1: Oh, oui.
0: Oui, ouais, ça fait quelque chose qui se suit.
1: Oui, Oui, moi je pense que les deux s'entraident et plus j'évolue sur mes questions antivalidistes et plus j'évolue sur mes questions de ma masculinité et vice-versa. Et aussi de par mes lectures sur le féminisme, qui d'ailleurs c'est par là qu'en fait tout a commencé, quoi. C'est qu'en écoutant le podcast Les couilles sur la table, et que, ben en fait, je me suis rendu compte, ah, en fait, de ce qu'on ne lit pas, tout ce quoi je suis fait, donc masculin, on n'en parle pas, et pourtant, qu'est-ce qu'on peut en dire des choses? Et
0: C'est vrai.
1: donc, on écoute sagement, et qu'au bout d'un moment, je me suis dit, ah, mais tiens, on ne parle pas de masculinité en fait, ou de quid. La masculinité quand tu as un handicap.
0: Oui, c'est vrai. C'est vrai que c'est assez parlant en fait ce que tu disais au début moi je me suis construit avec cette étiquette d'homme sauf qu'en fait on n'en parle jamais et c'est vrai que c'est assez marquant le fait de savoir que l'homme blanc hétéro cis est aujourd'hui la personne la plus dominante, sauf qu'en fait, quand tu te construis avec ces étiquettes-là, avec souvent en plus ce modèle-là, parce que je pense que, enfin, j'imagine, hein, peut-être que je me trompe, que quand tu grandis avec en sachant être concerné, c'est le modèle que tu envisages suivre jusqu'à ce que tu le remettes en question. Sauf que c'est un modèle qui n'est jamais discuté. En fait, il n'y a pas d'espace où on se dit. Enfin, je ne sais pas si toi, tu as trouvé des espaces où tu t'es dit, genre, comment on va discuter de ça comment est-ce que, enfin, est-ce que j'ai vraiment envie de ça j'ai l'impression que c'est pas du tout des discussions qui arrivent.
1: Non, pas du tout, et même avec le handicap, je pense qu'il n'y a pas réellement eu de sas pour parler de cette thématique de la masculinité handicapée comme on fait là actuellement, quoi. Je pense que déjà la première complexité, c'est trouver un lieu pour parler du handicap, déjà, et d'en
0: Oui.
1: parler avec les proches, et de se rendre compte que, ben, ça peut être difficile ouais, d'en parler avec les proches. Donc la masculinité, n'en parlons pas. Enfin, comme tu dis, c'est un sujet dont on ne parle pas, le handicap non plus. Bah, comment dire qu'un plus un, ça fait deux.
0: Oui. Et par contre, j'ai l'impression que il y a un truc qui est très présent, qui est pas forcément nommé comme étant en rapport direct avec la masculinité, mais il y a en tout cas quelque chose qui est très présent dans la construction de leur rapport au fait d'être un homme pour les jeunes, c'est le changement du corps et la perception du corps et c'est quelque chose qui s'observe très factuellement il y a l'envie de pouvoir se montrer, l'envie de voir son corps se transformer, l'envie de faire du sport, l'envie d'être imposant, l'envie d'être musclé, etc. Et donc la masculinité, elle se construit beaucoup par rapport à justement une vision du corps qui est très spécifique. Et c'est aussi quelque chose qui est la question du corps, c'est un sujet qui est important dans la perception des personnes handicapées, notamment par les personnes valides, parce que enfin surtout dans le cadre du handicap visible. Et du coup, je voulais savoir aujourd'hui, toi, quel est ton lien à ton corps dans ce contexte d'être un homme et d'être un homme handicapé?
1: Bah, il a évolué parce que bah, là je reviendrai peut-être à l'époque du diagnostic où en fait bah, avec la kiné et aussi avant ça j'avais en réaction je pense à mon harcèlement scolaire et à tout ça je m'étais mis au sport et donc à me construire un corps. Et corps que j'ai continué à me construire au fil des années, notamment au travers la kiné, qui aujourd'hui pour moi, bah, c'est une salle de sport en fait. Hein. J'y vais avec mon casque, ma musique, et je fais mon circuit des petits exercices, tout en étant accompagné par un professionnel. dans le cas où j'ai des douleurs, etc., ou qui puisse me dire quoi faire quand même. Et ce rapport au corps, justement, moi, ça m'a rappelé là un podcast que j'ai regardé, que j'ai écouté, Les Mecs Solides, qui est un podcast de Louis Média, où c'est deux journalistes, je suis pas sûr que ce soit journaliste d'ailleurs, bref, deux personnes de ma génération qui interviewent des jeunes de 15 ans sur la question de la masculinité, et ils parlent d'une théorie du capitalisme des vulnérabilités où, en fait, pour compenser ces vulnérabilités dont on ne parle pas, on va se construire un corps, on va se réfugier dans le corps. Quelque chose que j'ai appris avec le handicap, c'est limité. C'est limité, et que moi aujourd'hui, même si je continue donc à muscler mon corps pour maintenir mes capacités, les conséquences, on va dire, secondaires, c'est que je correspond à certains types de masculinité où on va me considérer musclé. Et par contre, dans mon rapport au corps, qui n'est jamais mentionné, mais qui en fait totalement partie pour moi, c'est le fauteuil roulant, qui devient en fait une partie de ton corps, à la fois te rend très vulnérable, et qui en même temps, moi, au moment où j'ai poser mes fesses sur mon fauteuil roulant, c'est une seconde vie. C'est découverte à moi, où les mois suivants, je suis parti à Berlin, je suis parti à Toronto, et donc je suis parti explorer le monde.
0: Parce que ça t'a redonné la possibilité d'explorer, ou parce que t'avais envie de te l'approprier en tant que nouveau corps, enfin comme extension de ton corps?
1: Non, ça m'a donné un nouveau souffle de vie, que j'ai compris que j'étais encore autonome et qu'il y avait encore plein de choses, et que tout ça en fait c'est une question aussi de perspective, et la perspective qui te la donne c'est les médecins, et d'avoir fait la bonne rencontre à l'époque d'un médecin PR qui lui connaissait ma pathologie, qui avait une autre vision que ce que j'en avais, qui était beaucoup moins dépressive et qui voyait encore toutes mes capacités, et il avait raison. Et c'est pour ça qu'aujourd'hui, je pense que ce n'est pas anodin. Et c'est pour ça que je suis ici à parler de la masculinité, et que fauteuil roulant, je pense que le rapport avec lui, les différentes fonctions de si un fauteuil manuel, si un fauteuil électrique, parce que pour le coup, lors de mes essais, de mon premier fauteuil roulant, je voulais essayer un fauteuil manuel, parce que j'étais encore victime du stéréotype du fauteuil roulant, et de me dire, je suis pas encore trop handicapé pour avoir un fauteuil électrique, donc j'ai essayé un fauteuil manuel, et je m'en suis vite rendu compte que je veux pas utiliser un fauteuil manuel, parce que j'ai une asymétrie musculaire, et parce qu'à l'époque, j'avais un appartement qui était en haut d'une pente. Comment dire que non, ce n'est pas le mieux. Donc, fauteuil électrique, et de voir la vérité du fauteuil électrique, qu'en fait, c'était un moyen pour économiser mon énergie pour autre chose, faire autre chose, et pour faire tout ce que je fais encore aujourd'hui.
0: Oui, bien sûr.

0: Je me souviens que dans des échanges qu'on a déjà eus ensemble, tu m'as déjà dit que, en fait, toi, tu avais l'impression que lorsque tu interagissais avec des gens, la première étiquette qui leur venait, c'était pas que tu étais un homme, mais que tu étais une personne handicapée. Et qu'ensuite, la masculinité, elle venait de façon secondaire. Et est-ce que j'imagine que du coup, le fauteuil roulant, il y est pour beaucoup? Et enfin, c'est quelque chose qui est, enfin, dans le rapport au corps et dans la masculinité, ça arrive aussi, je pense, de façon assez flagrante.
1: Oui, mais le fait que pour moi le handicap, il vient effacer tout le reste, quoi. C'est-à-dire qu'on est plus homme, on est plus femme, on est plus cis, on est plus homo, on est plus, on est handicapé, quoi. Il y a plus de pluralité. On est une seule chose. On est essentialisé à ce handicap-là. Et en effet, peut-être. Pour moi, la masculinité vient dans un second temps, mais ça, c'est au petit bonheur de la chance, c'est peut-être lié aussi à l'ouverture d'esprit, à la déconstruction des personnes avec qui on discute. Je pense clairement, et qu'on pourrait dire que c'est quelque chose amené nous. Mais encore une fois, là, on revient sur le discours de la pédagogie, que c'est pas forcément aux personnes concernées de toujours faire de la pédagogie, mais que c'est aussi aux autres de s'éduquer
0: Oui, de
1: et de
0: s'entraîner.
1: se triturer l'esprit, de s'ouvrir de l'esprit. Et pour laisser de l'espace à ces masculinités d'exister. Parce qu'en effet, aujourd'hui, je pense que dans les représentations, il n'y en a pas des masculinités. On dit, la seule masculinité qu'on voit à l'écran, je dis à l'écran parce que je suis quand même très féru de cinéma, et que, en fait, au moins les seules masculinités que je peux voir, à chaque fois, c'était des masculinités qui performent de manière ou d'une autre, et que les personnages grandis qu'on voit, ça devient un peu des running gags, où en fait, ils viennent passer par la blague.
0: Oui. Est-ce que t'as des exemples à donner là de ces personnes qui passent par la blague à l'écran?
1: Malheureusement, non. Là, j'en ai pas de suite qui vient en tête. Parce que je pense que ça fait un moment que j'ai repéré, mais qu'il n'y en avait pas, des masculinités handicapées à l'écran. Ou en tout cas, qu'il y en a, c'est des gens qui se font basser, qui peuvent se faire basser comme valides, entre guillemets, ou en tout cas qui choquent par l'écran. Et encore, c'est un combat. Je pense en interne de tous les jours, mais là je pense notamment au personnage de Tyrion Lannister, je crois. Enfin, le nain dans Game of Thrones,
0: Ah oui.
1: personnage de petite taille. Alors, comment dire que dans plusieurs interviews, il a pu dire que c'était compliqué et que c'est bien après son rôle dans Game of Thrones que là il y a eu des portes qui nous ont été ouvertes.
0: Ouais.
1: Et là, je parle, voilà, d'une personne de petite taille. Donc, si on parle de personnages en fauteuil roulant, etc., souvent, les hommes en fauteuil roulant, en fait, moi, je pense à des films comme Avant toi ou comme The Theory of Everything, donc le biopic sur Stephen Hawking.
0: Ouais.
1: Mais en fait, dans les deux cas, c'est des personnages masculins handicapés qui meurent à la fin, quoi.
0: Ouais.
1: Désolé du spoil, mais. tu fais, non, ça arrivera un jour, mais c'est pas à ça que je
0: Oui.
1: vise.
0: Ouais, c'est pas des super modèles ou fin de représentation quoi. Et puis en plus, dans les deux cas, c'est aussi des personnes handy qui sont représentées à l'écran, mais les acteurs sont des acteurs valides. Et bon, ça, c'est un autre sujet, mais qui est quand même aussi un sujet assez présent dans la représentation des personnes handy.
1: Qui est important de mentionner. Par contre, aussi, je pense que dans leur représentation des masculines tandis, j'ai l'impression qu'on cherche aussi à leur donner des traits de masculinité plus hégémonique, même si là, l'exemple que j'ai en tête, c'est aussi dû au scénario, mais notamment Stephen Hawking et sa relation extra-conjugale qu'il a eue avec son aidante à l'époque, Là, on rejoint des traits de la masculinité plus toxique. Et je trouve ça dommage, en fait, qu'on n'essaye pas de voir le handicap comme peut-être une possibilité pour une masculinité plus saine.
0: C'est-à-dire, enfin, moi je crois que plutôt j'irais dans l'autre sens, de dire en fait rappeler que c'est pas parce que t'es une personne handicapée que tu peux pas avoir des traits de masculinité toxique classique, quoi. Ou parce que j'ai l'impression que plutôt on pourrait s'imaginer que, comme on disait avant, on imagine une personne handy uniquement comme une personne handy, et donc elle est pas capable d'être
1: Pas
0: un
1: capable.
0: gros con comme tout le monde, tu vois. Mais oui, c'est vrai que, enfin, du coup, moi je crois que
1: Oui,
0: je veux bien que tu précises ce que tu voulais dire, parce que...
1: les deux s'entendent, je pense, clairement. Moi, en tout cas, c'est une de mes croyances qui me guide aujourd'hui avec plus ou moins de force suivant les jours. Mais je pense que le handicap peut être une porte vers une masculinité plus saine, même si c'est aussi un peu la blague. Bien, pas très bien choisi, je pense, aujourd'hui, pour avoir d'humoriste handy, c'est de faire la blague qu'en fait, être en couple avec une personne handicapée, c'est s'échapper de la violence conjugale. Et ben, je suis pas sûr.
0: Et non. Et non. Et bah, pour revenir sur toi, et tant qu'on parle des histoires de relations, globalement, si on compare les injonctions qui sont faites aux femmes ou aux hommes sur la question de relations, on va plutôt attendre, en tout cas la société, on va plutôt pousser les hommes à être dans un truc hyper proactif, et de prendre en charge les relations, et d'être très actif sexuellement, et d'être dominant, alors que pour une femme, ça sera plutôt l'inverse. Et je voulais savoir si toi, dans tes relations avec les autres, tu avais ressenti aussi cette injonction-là dans tes relations amicales, amoureuses, dans ta sexualité. Est-ce que tu sens que ton handicap a eu une influence sur ça, ou pas du tout?
1: Alors, oui, mais je pense que même sans mon handicap, en fait, c'est-à-dire que moi, j'ai été j'ai plus une tendance à être dominé, je pense, dans les relations sociales, de par ce que j'ai dit tout à l'heure par rapport au harcèlement scolaire, etc., quand j'étais ado. Et du fait, je me suis plus facilement aussi socialisé avec des femmes. Et qu'avec le handicap, ça s'est confirmé parce que je suis plus capable de discuter comme je le fais là maintenant avec toi que capable de faire des trucs et donc de performer comme un homme devrait performer. Et j'aime beaucoup ce truc de parler de la socialisation. Les hommes entre hommes, c'est du côte à côte, à faire des choses ensemble, ce qui a été quand même mon cas à un moment donné, on va pas se le cacher, ce qui est encore le cas aujourd'hui, mais que ça demande d'autres dispositions, comme par exemple quand je vais au Hellfest, j'y vais avec un groupe d'amis, et donc ça devient un partage de charges en fait, le handicap. Et où ils viennent m'aider aussi pour pallier à l'inaccessibilité, parce que trouver des lieux 100% accessibles, comment dire que ça n'existe pas. Et à côté de ça, on a la socialisation des femmes qui va être plus du face-à-face, où donc là, ça va être sur des discussions pendant des heures et des heures, et ça serait que je m'y reconnais beaucoup plus. Et qu'on peut peut-être aussi, je pense que ce qui a joué dans tout ça, c'est que j'ai une maman et deux sœurs, et que en fait, j'étais en majorité avec des femmes plus qu'avec des hommes.
0: Est-ce que aujourd'hui, tu as des relations avec des hommes handis? Est-ce que ou la majorité de ton entourage, c'est plutôt des femmes, du coup?
1: La majorité de mon entourage, je dirais même qu'ils sont encore valides, mine de rien. Et en effet, les hommes ont dit non, pas vraiment, même si j'ai pu me lier d'amitié avec des hommes qui sont en dehors du spectre hétérocis, tout ça, où là, en fait, je sentais déjà une proximité du fait d'être en dehors de la norme dans les deux cas. Et ça crée un point commun.
0: Ok. Et donc là, tu me parles de tes relations amicales. Et est-ce que dans ton rapport à, je sais pas, enfin, est-ce que tu as ressenti des injonctions qui sont très présentes dans le cadre d'une masculinité hégémonique sur tes relations amoureuses? Est-ce que

0: Et le fait d'être dominé pour parler dans ces minorités-là, je pense que ça pouvait attirer certaines femmes aussi de pouvoir ben, changer les positions, les rôles sociaux, finalement, mais que ça pouvait aussi être perçu, je pense, comme un jeu, comme quelque chose qui ne pouvait pas être durable. Je pense que la durabilité, elle est encore dans cette binarité dominant-dominé homme-femme.
1: Ouais, comme si c'était un espace d'exploration qui pouvait être un peu divertissant, mais que en fait c'était pas quelque chose dans lequel on pouvait s'épanouir quoi sur du long terme.
0: Ouais, tout à fait. Là, je pense qu'on fait un lien direct aussi avec les utilisations qu'on peut avoir sur les personnes handicapées. La fétichisation, pardon.
1: Ouais. Il y a un moment, j'avais regardé une série qui traitait de la du sujet de la sexualité des personnes handicapées, où on suivait deux personnes qui étaient en fauteuil roulant, et c'était assez impressionnant la différence de traitement de l'entourage de ces deux personnes, parce qu'on suivait, donc il y avait une jeune fille qui venait d'une famille, donc qui était en fauteuil, elle venait d'une famille qui était hyper protectrice avec elle, et qui lui disait à quel point c'était important, qu'elle cherche un homme qui allait la protéger, qui allait être doux avec elle. Et il y avait un mec qui était en fauteuil, et lui, en fait, au bout d'un moment, ses potes, à force de le pousser à rencontrer des nanas, finissaient par lui payer une prostituée, parce qu'il fallait absolument qu'il vive cette expérience, et c'était assez fou la différence de traitement des deux, quoi. Et j'ai l'impression que tu veux dire quelque chose.
0: Oui, moi, ça me marque beaucoup parce qu'en fait, quand tu parles de ça, de se rappeler aussi les personnes femmes, on dit que j'ai pu croiser, je pense d'abord à une amie qui se dit que être en relation avec un autre mendi, c'était pas possible. Là où, pour un homme, j'ai l'impression qu'on va facilement. J'ai exposé ça, enfin, en ayant homme ou femme, hein. Et en fait, c'est une des blagues que je fais, d'ailleurs pour parler de ça, mais qu'en fait, on va chercher à mettre les personnes handicapées entre elles. Si t'es handy et si elle est handy, bah, c'est un match. Ouais, non.
1: Oui, c'est clair. Oui, c'est vrai que, en fait, de toute façon, je pense que c'est un truc qui est assez classique dans la société. On s'imagine que les gens qui se ressemblent vont forcément aller ensemble, alors qu'en fait, pas du tout. Enfin, peu importe dans quel groupe social tu es, en fait, très souvent, on voit que, bah non, c'est pas parce qu'on se ressemble un peu que forcément ça va marcher, et qu'en fait, on.
0: Oui, tout à fait. Et autant la situation que tu décrivais aussi pour le mendi, là, dans la série, d'aller voir une prostituée parce qu'il devait absolument vivre ça, je pense que c'est un point de vue très valide. Parce qu'en fait, le sexe, quand tu en dis, le sexe, quand tu valides, bah, c'est pareil. C'est voilà, tout simplement. Et ça, bah, quand tu en dis, personne te le montre. Personne te dit que c'est possible, personne te dit que ça existe et que en fait, vas-y, go, et en toute sérénité, et non, non, tu dois chercher par tes propres moyens. Et en même temps, quand tu es valide, ce qui t'apprend le mieux, et pour le coup, j'ai fait partie de cette catégorie-là, mais ça a été le porno où tu apprends la sécurité par là, quoi.
1: Ouais. Moi, je pense que c'est de toute façon un truc qui est assez normalisé aujourd'hui, en fait, que malheureusement ou heureusement, je ne sais pas, mais en tout cas, il y a un truc de tout le monde est passé par le fait d'avoir un rapport au porno qui est en fait. On se pose la question de est-ce que c'est comme ça la sexualité, et parce que c'est les images qu'on peut avoir, et que c'est enfin, il y a un truc où sociétalement on te pousse à te construire une image de la sexualité là-dessus, quoi,
0: En
1: parce que ouais.
0: fait, ouais, moi naturellement, ce lien au porno, il s'est naturellement délité avec la dégénérescence, avec l'évolution de handicap, parce que je ne m'y reconnaissais plus, en fait, là-dedans.
1: Oui, c'est clair que j'imagine que si déjà dans toutes les sphères médiatiques et culturelles, il y a un manque de représentation des personnes handicapées, j'imagine que dans le porno, c'est

0: encore pire, quoi.
1: Oui.
0: Oui. Et j'avais une dernière question sur ça, justement, sur la question de représentation et de modèle. Pour se construire, en général, c'est important de pouvoir avoir des représentations et des modèles qu'on cherche à suivre. Et du coup, je voulais savoir si aujourd'hui, il y avait un modèle de masculinité dans lequel tu te reconnaissais, ou en tout cas, à quoi est-ce que toi, tu aspires
1: Non, je ne me reconnais pas dans un modèle de masculinité aujourd'hui. J'entends des choses, mais qu'en fait, je pense que la binarité aussi, féminité, masculinité, et donc les frontières que ça imposerait, je crois que ça ne m'intéresse pas. Et en effet, je suis peut-être reconnu comme masculin dans quelques rares cas, mais moi, je pense que j'ai envie de piocher dans des trucs qui me plaisent, autant que ça soit de la féminité ou de la masculinité. Pour moi, j'ai envie de construire quelque chose de plus hybride aussi. Pour moi, de l'ordre du tissage, où en effet, aujourd'hui, si on veut me mettre dans des cases, je peux dire oui, je suis un homme, oui, je suis cis, hétéro, mais je pense que le handicap vient rebattre l'écart de tout ça, en fait, et où tu ne corresponds plus à un modèle hétéro, à un modèle masculin ou à un modèle cis. Là où, justement, être cisgenre, se reconnaître dans le sexe qui t'a été assigné à naissance, je pense que c'est un peu rebattu, parce que, même totalement, de par le handicap, parce que là, en fait, on te demande de te reconnaître dans une masculinité qui va être teintée du handicap qui s'exprime, et qui, dans mon cas, s'exprime petit à petit. Donc, c'est une découverte un peu de tous les jours.
0: Oui, c'est vrai que... Enfin, j'ai l'impression aussi que c'est difficile de le décorréler du fait que la masculinité et le masculinisme, c'est pas la même chose. On est bien d'accord. Mais aujourd'hui, surtout, je trouve, nous, par exemple, là, on est dans une asso qui a un projet politique qui lutte contre le validisme, et donc souvent ça va rejoindre d'autres luttes, et donc je pense que je me trompe pas en disant que DVP on est plus proche du féminisme que du masculinisme.
1: Oui, de par le bureau.
0: Oui, c'est vrai aussi, qui est quand même majoritairement avec des femmes aussi. Et mais donc il y a souvent on va parler de masculinité déconstruite et de avoir l'envie, enfin j'entends souvent parler de personnes qui cherchent des modèles de masculinité positive. Et est-ce que toi c'est des trucs qui te parlent?
1: J'essaye d'être la mienne. J'essaye d'être mon propre modèle en étant dans une asso politique, ce qui d'ailleurs n'était pas du tout le projet à la base. Enfin, moi, la politique, j'en ai un peu, à la base, en tout cas, en a branlé. Mais moi, je promeux aussi une nouvelle politique, contrairement à l'ancienne politique, et ce qu'on essaye de faire à Dirty People avec les événements qu'on veut politiser, et pas dire que c'est politique de fait, comme les élections par exemple, où ça serait politique de fait, comme tout. En fait, tout n'est pas de fait. Tout est à remettre en question, tous les uns de soi. Et je pense que le handicap permet ça de manière naturelle, t'obliger à remettre en question les uns de soi et à te déconstruire. Alors littéralement, dans le cas d'une dégénérescence, mais aussi dans tes idées où en fait tu es obligé de déconstruire du fait. Et justement, je pense que la masculinité, en fait, elle est encore en construction. J'ai envie de mettre un panneau on construction.
0: Petit à petit.
1: Oui.
0: Très bien. Ouais, merci beaucoup, Damien, de nous avoir parlé de ta perception et de ta vision de ta masculinité.
1: Merci à toi, Sarah Gass, d'avoir mené cette conversation avec Brio.
0: Ouais, avec Brio, je ne sais pas, mais en tout cas, merci de m'offrir une nouvelle plateforme d'expression. On verra, peut-être je reviendrai, je ne sais pas. Bon, en tout cas, aujourd'hui, c'est le dernier épisode de la saison, il me semble. Tu confirmes ?
1: Tu es hors série, en tout cas.
0: Ah, du hors série. Et donc, la prochaine fois, on reviendra... Enfin, je dis on, mais je ne sais pas, plutôt ce sera toi. Peut-être je reviendrai.
1: En septembre, mais peut-être qu'il y aura une surprise entre dents. Restez connectés, chers auditeurs.
0: À très bientôt. Dear.

0: C'est de la merde. On va peut-être.
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5: La méditation de ce jour s'appuie sur le texte de Hébreux chapitre 9, versets 1 à 10. Fondés sur des aliments, des boissons et des ablutions diverses, ce ne sont que rites humains, admis jusqu'au temps du relèvement. Dieu accepte les béquilles qui sont nos rites. Notre recherche d'actes symboliques, censé rendre sa présence visible, palpable, il sait que nous en avons besoin, mais ils ne doivent pas prendre toute la place, comme le doigt qui cache l'astre qu'il désigne. Les lieux, les objets, le choix des acteurs du culte, créations humaines, peuvent devenir des paravents trompeurs entre Dieu et celles et ceux qui le cherchent. Aujourd'hui, dans un tout autre contexte, la Bible elle-même, suivant la façon dont on l'utilise, dont on lit et l'interprète, peut devenir elle aussi un objet sacralisé. En figeant ses récits dans des prêts-à-penser qui gomment son rôle de stimulation vitale, riche en interrogations, son témoignage de dialogue avec Dieu et avec les autres, son effet de mise en relation vivante et sans cesse à nouveau inspirante avec le Dieu qui la traverse sans jamais se laisser saisir complètement. Ce texte a été préparé par Doris Ziegler-Raymond.
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2: Bonjour à tous, protestants au pluriel. Yolande au micro pour vous faire découvrir la richesse du protestantisme français. En effet, nous allons à la rencontre des églises et membres de la Fédération protestante de France. Aujourd'hui, j'ai le plaisir de vous présenter le mouvement protestant éclaireuse et éclaireur unioniste de France, représenté par Alexandra Ouraef, secrétaire générale. Alors, bonjour Alexandra.
3: Bonjour Yolande.
2: On va parler de votre identité, donc éclaireuse. Bon, on voit ce que c'est, mais on va en parler plus profondément. Mais déjà, on va voir si vous avez un slogan qui définit.
3: Oui, on a un slogan de l'association qui est grandir et faire grandir. Et je pense qu'il dit déjà beaucoup de choses. Très concrètement, on accompagne des enfants qui viennent pratiquer le scoutisme unioniste chez nous, et on se rend compte que en faisant grandir des enfants, en les aidant à grandir, ça fait finalement grandir tout le monde, et notamment toutes les personnes qui les accompagnent.
2: Merci. Et est-ce que vous avez un verset biblique qui peut représenter votre structure ?
3: Oui, je vais vous citer l'évangile de Matthieu dans le chapitre 5, les versets 14 et 15. Vous êtes la lumière du monde, une ville située sur une montagne ne peut être cachée, et l'on n'allume pas une lampe pour la mettre sous le boisseau, on la met sur le lampadaire et elle brille pour tous ceux qui sont dans la maison.
2: C'est un très beau verset, merci beaucoup, ça fait du bien de l'entendre de nouveau. Alors, et vous-même Alexandra, vous considérez comment dans cette structure, vous êtes la pilote du bateau, le gardien du troupeau, parce que c'est des enfants, donc ça fait un peu troupeau parfois, donc non, autre chose.
3: Alors, c'est compliqué de se définir dans une organisation comme celle-là, qui en plus est très horizontale, donc c'est vrai qu'on a un côté où on travaille beaucoup ensemble. Moi, je suis donc la secrétaire générale, je travaille au sein de l'équipe salariée, et je travaille énormément au contact des bénévoles qui eux-mêmes accompagnent les enfants. Donc finalement, moi, je suis très peu au contact d'enfants, je vais parfois voir des activités, des camps, plus pour me nourrir et nourrir mon travail, mais moi je travaille essentiellement avec donc une équipe salariée qui est basée pas très loin d'ici à Clichy, et aussi avec des centaines de bénévoles qui sont hyper investis sur le terrain.
2: Vous pouvez nous donner quelques chiffres, nombre de groupes locaux, approximativement.
3: Ouais, hein. On a un peu plus qu'une centaine de groupes locaux, ça change un petit peu tous les ans. Et aujourd'hui, l'association compte à peu près 6000 membres. On est répartis avec à peu près 1500 bénévoles adultes et 4500 enfants et jeunes donc, qui pratiquent le scoutisme dans toute la France.
2: Et dans le secteur donc des œuvres protestantes, donc votre singularité, c'est uniquement la jeunesse, ou alors vous avez aussi d'autres thématiques?
3: Alors on a évidemment la jeunesse et l'enfance qui sont notre cœur de métier et le cœur de nos activités, mais je pense que finalement on est aussi très actif sur l'aspect bénévolat et engagement des personnes plus âgées. On a la chance d'avoir des bénévoles qui sont très fidèles à l'association, qui sont souvent des personnes qui ont elles-mêmes pratiqué le scoutisme enfant. Et moi, ce qui me touche énormément dans cette association, c'est effectivement cette fidélité, cette envie de continuer. Et d'une certaine façon, ce que disent les bénévoles, c'est on rend ce qu'on a reçu en étant enfant, en continuant notre engagement. Et ça, c'est quelque chose qui est vraiment très touchant, cette notion d'engagement des personnes. Et on a vraiment la chance d'avoir des bénévoles de tous les âges. Donc, ça crée aussi une énorme richesse en termes de rencontres, en termes d'expérience, etc.
2: Si je comprends bien, on rentre petit, donc louveteau, et puis on n'en sort pas.
3: On n'en sort jamais.
2: Bon, c'est très bien.
3: C'est une prison dorée.
2: Alors, avis aux amateurs, mais on peut rejoindre à n'importe quel âge.
3: Bien sûr.
2: Voilà, je le dis tout de suite, on n'est pas obligé d'avoir fait ces classes.
3: Non, on a aussi beaucoup, et c'est très intéressant, on a pas mal de personnes qui arrivent en tant que responsables, donc c'est-à-dire au début de l'âge adulte, parce qu'ils se retrouvent embarqués par des copains qui leur disent, voilà, moi, je suis responsable dans une unité, est-ce que tu veux venir me rejoindre, participer à un camp? Et on a pas mal de bénévoles qui accrochent, et qui accrochent bien d'ailleurs à l'âge adulte, au début de leur vie d'adulte, et qui se retrouvent complètement dans cette aventure.
2: On va approfondir au niveau de la motivation. Bon, on comprend bien qu'il y a, une aide. Enfin, aide, c'est peut-être pas le bon mot, mais il y a une connexion ponctuelle, donc entre vous, donc les salariés, entre les bénévoles et les enfants. Est-ce que c'est le but principal, c'est une aide ponctuelle, ou est-ce que par derrière, il y a un désir de société meilleure? Est-ce qu'il y a un but plus large que les 6000 membres que vous avez finalement?
3: Ah oui, bien sûr. Le but de l'association, enfin, on n'est pas du tout refermé sur nous-mêmes, on veut être une association ouverte sur le monde. Et dans notre projet, dernier projet éducatif qui a été voté il y a 2 ans, on a vraiment cette volonté d'agir pour un monde meilleur. Donc c'est vraiment l'idée de pouvoir rayonner, éclairer, et surtout, ne pas être replié sur nous-mêmes, ne pas vivre en vase clos, mais pouvoir vraiment essaimer dans la société. Et ça se voit beaucoup dans les projets qui sont menés. Il y a toujours cette volonté d'ouverture, de partenariat, d'aller à la rencontre des autres, de s'ouvrir aussi, c'est-à-dire que nous, on serait ravis d'accueillir plus de personnes dans l'association, mais le but vraiment, c'est d'agir pour une société meilleure.
2: Donc, on retrouve « ne mettez pas la lumière sous un seau ».
3: Exactement.
2: Et alors, les valeurs essentielles, donc ce projet éducatif, les valeurs essentielles, est-ce que vous pouvez nous en dire un peu plus?
3: Oui, bien sûr. Alors, on est vraiment dans l'idée de construire un monde meilleur, de permettre aux enfants de grandir de façon épanouie, d'avoir un accès à la vie spirituelle, en ayant toujours cette connaissance et cette ouverture pour pouvoir discuter librement. Et puis on est vraiment une association qui est engagée sur le volet écologique, donc on souhaite que aussi on laisse le monde écologiquement parlant dans un état meilleur qu'on ne l'a trouvé idéalement, donc avec un vrai respect de la nature, avec une volonté de vivre en connexion avec la nature, ce qui est aussi le principe du scoutisme, parce que toutes nos activités se déroulent en extérieur. Oui. Donc il y a vraiment cette volonté d'agir pour la nature.
2: Et l'identité protestante dans l'association, comment elle se vit pour les responsables, pour les militants, pour les bénéficiaires?
3: Elle est très ancrée, elle a été réaffirmée dans notre dernier projet éducatif, et au quotidien, sur les camps et lors des activités, il y a ce qu'on appelle des temps de vie spirituelle qui permettent par exemple de partir d'un extrait de la Bible et de pouvoir en discuter. Ces temps sont évidemment ouverts à tout le monde, pour tous les enfants, tous les jeunes, qu'ils soient protestants ou pas protestants, qu'ils croient ou qu'ils ne croient pas. Et puis pour les personnes qui le souhaitent, il y a aussi des moments de louange qui sont proposés, mais qui pour le coup sont facultatifs.
2: Et donc, ce que vous apportez à vos bénéficiaires, vous venez d'en parler, ce contact avec la nature et puis ce projet, à la société, est-ce que vous avez l'impression que ce que vous apportez finalement, est-ce que ça rayonne suffisamment, ou est-ce que ça reste un peu trop dans, je dirais pas sous le sceau, mais un peu confidentiel, enfin un peu...
3: C'est compliqué de répondre à cette question parce qu'on a beaucoup de mal évidemment à voir la portée de nos actions, et je pense que ça dépend aussi éminemment des projets, des groupes, etc. On a des groupes qui sont très ancrés, très identifiés sur leur territoire parce que ce sont des groupes anciens qui mènent des activités beaucoup en lien avec l'extérieur, etc. On a parfois d'autres projets qui sont plus discrets, donc je pense que c'est évidemment compliqué de répondre et d'avoir un peu en tête la portée de ce qu'on peut faire. En tout cas, on le fait avec beaucoup de cœur et on espère que ça rayonne.
2: Et la relation aux autres, donc la relation aux autres composantes de la société, je suppose que, vous l'avez dit d'ailleurs, vous pratiquez l'accueil inconditionnel.
3: Bien sûr.
2: Vous ne fermez jamais la porte à quelqu'un qui veut se mettre dans
3: un groupe. Dans la limite de nos possibilités d'accueil. Oui. Voilà. C'est vrai qu'il y a ça aussi. Pour avoir un scoutisme de qualité, on ne peut pas avoir 2 encadrants et 50 enfants. Ça, c'est pas possible. Donc, on essaye d'accueillir tout le monde. Parfois, on a des listes d'attente. Mais en tout cas, c'est vraiment pour des raisons d'effectifs et pas du tout pour des raisons autres.
2: Mais comment on peut gérer un public qui peut être différent? Parce que au départ, c'est un mouvement protestant, donc la Bible. Et puis, vous dites que vous accueillez inconditionnellement, donc des jeunes qui ne sont pas chrétiens, des jeunes qui peuvent être... Est-ce qu'il peut y avoir des débats un peu tendus? Comment gérer cette multitude que vous souhaitez, mais qui peut être compliquée à gérer?
3: J'ai pas l'impression que ça crée des tensions. Ouais. En tout cas, pas du tout. On a plutôt cette volonté de dialoguer, de richesse, d'interconnaissance, et vraiment de dialogue qui est plutôt fructueux dans la mesure où, au sein de l'association, on ne souhaite rien imposer. Donc, il y a vraiment cette volonté de pouvoir débattre, apprendre, avoir une vraie liberté de conscience qui permet aux jeunes ensuite de se positionner et de se construire dans la vie spirituelle qu'ils auront choisie.
2: Et concrètement, les relations avec les pouvoirs publics, est-ce que ça se limite à des problèmes de loi, puisque c'est de plus en plus difficile d'emmener les enfants dans la nature comme on le faisait, on creusait des toilettes comme ça, on rebouchait comme on pouvait, et maintenant ça a changé. Est-ce que ça vous gêne beaucoup? Et est-ce que c'est le sujet le plus important dans vos relations avec les pouvoirs publics?
3: Non, alors on n'a pas de problème avec les pouvoirs publics en tant que tels. Il existe une réglementation pour les accueils collectifs de mineurs et une réglementation aussi pour les accueils de scoutisme. Donc on respecte évidemment cette réglementation qui est dans l'intérêt de tout le monde, notamment de la protection des enfants. Ça se passe plutôt très bien, on n'a pas de problème. En fait, on arrive à exercer nos activités sans aucune difficulté. On continue à creuser des toilettes, donc là-dessus, il n'y a pas de problème. Et on a aussi, on est en partenariat avec les services de l'État notamment parce que ils financent une partie de nos activités aussi, donc on a des subventions publiques. Non, on n'a pas de problème particulier, heureusement, et on espère que ça va continuer comme ça.
2: Et l'identité protestante du mouvement qui est quand même réaffirmée, vous l'avez dit, est-ce que ça ferme des portes? Est-ce que ça gêne dans une France très laïque, voire parfois laïcarde?
3: On a eu quelques difficultés sur certains financements où il a fallu expliquer un petit peu ce qu'on fait, notamment la distinction que je vous ai précisée sur les moments de vie spirituelle et les moments de louange. Mais nous sommes une association laïque, et donc dans ce cadre-là, on a signé la charte de la laïcité, et on considère encore une fois qu'il est important d'accueillir tout le monde. Donc du coup, dans ce cadre-là, on respecte la loi et on est une association comme les autres, entre guillemets.
2: Et vous êtes proche d'une église spécifique, d'un courant au sein du protestantisme ou même en dehors du protestantisme? Quels sont les thèmes des églises qui peuvent vous inspirer? Ou plutôt, si ma question est compliquée, est-ce qu'il y a des courants que vous trouvez difficiles à intégrer dans le protestantisme? Dans le scoutisme.
3: On n'a pas de partenariat plus particulier, oui. Si ce n'est avec historiquement avec l'Église protestante unie de France, et dans les faits, nos groupes locaux sont souvent rattachés à des paroisses de l'EPUDF, mais pas exclusivement. On a aussi des groupes qui n'ont pas forcément de stockage au sein des paroisses, où ce n'est pas forcément leur lieu de rendez-vous, même si dans la plupart des cas, c'est quand même le cas. Les paroisses accueillent les groupes locaux au moins comme lieu de rendez-vous au départ, et de fait ça crée une certaine proximité ensuite entre la paroisse de l'EPUDF la plupart du temps, mais pas uniquement, et les groupes locaux qui sont accueillis auprès d'elles.
2: Alors je vais poser une question qui est peut-être pas très utile, dans le sens où je vais vous demander comment votre mouvement voit la place des femmes. Bon, je suppose que en théorie il n'y a aucun problème, d'ailleurs vous êtes une femme, vous représentez le mouvement. Bon, c'est le titre, c'est éclaireuse et éclaireur, donc de toute façon on voit qu'il n'y a pas de problème. Mais est-ce que dans les faits, est-ce que il peut y avoir des problèmes? Est-ce que vous avez constaté que parfois c'était plus compliqué pour des femmes d'avoir un certain leadership ou de pouvoir s'exprimer, ou pas du tout?
3: Alors, on est dans la société telle qu'elle est, et donc de fait, on n'est pas épargné de certaines difficultés qui existent dans la société. Donc spontanément, j'aurais envie de vous dire non, pas de problème, mais dans les faits, sur le terrain, peut-être que ça arrive d'avoir des propos sexistes, etc. Nous, on fait tout pour que la place des femmes soit une place à part entière, évidemment. On n'a pas de difficultés par rapport à ce qu'on peut entendre aujourd'hui de difficultés majeures, mais c'est un combat du quotidien. Et donc, typiquement, on a fait un gros chantier autour des violences sexistes et sexuelles, dont les femmes sont les premières victimes, même si ce ne sont pas les seules victimes. Il ne faut pas non plus généraliser à outrance. On s'est doté d'une cellule de lutte contre les violences sexistes et sexuelles, donc notre cellule VSS. Et on considère que tout propos sexiste est intolérable au sein de l'association. Donc, il y a vraiment une volonté de pouvoir entendre la parole de toute personne qui se sentirait discriminée et aussi d'agir en conséquence. Et donc, on sensibilise beaucoup nos membres à cette question dès leur plus jeune âge pour que vraiment on ne laisse rien passer à ce stade et que les faits de violence sexiste et sexuelle, y compris des propos sexistes, soient immédiatement maîtriser et puis qu'on refasse un tour de sensibilisation, parce que c'est comme ça qu'on agit la plupart du temps, pour pouvoir expliquer aux enfants, aux jeunes, mais aussi parfois à des bénévoles adultes, que c'est intolérable.
2: Alors, on va parler des violences sexuelles. Là, je voudrais encore continuer simplement, c'est pas un bon terme, mais sur les propos de plaisanterie, de blagounette et le retour du masculinisme. Comment vous gérez ça? Si par exemple vous avez un cas qui s'est produit dans un groupe de réflexion idiote, comment ça se passe? Vous sanctionnez, vous prévenez, vous...
3: Alors, on essaye au maximum dans l'association de ne pas sanctionner, ou alors c'est des sanctions pédagogiques. Mmh. Donc, c'est-à-dire qu'on va refaire un tour par la formation, par le dialogue, par la sensibilisation. On en a régulièrement, c'est vrai que ça nous remonte encore régulièrement, et on sent malgré tout, et on aimerait bien ne pas avoir à dire ça, mais on sent aussi cette tendance parfois un peu masculiniste avec les petites blagues viriles, les propos où on se dit « Oh, ça va, c'était une blague ». Et justement, la volonté de l'association, c'est de ne pas laisser passer ça. On considère vraiment que les VSS sont un continuum qui va vraiment de la blague banale, entre guillemets, ou banalisée, trop souvent banalisée, à la réelle violence physique, mais que du coup, on considère que dès le début, il faut agir pour ne pas se retrouver à aller plus loin. Donc ça passe effectivement par de la pédagogie en amont, donc on essaie de prévenir autant que possible, et puis lorsque de tels propos ont lieu, de pouvoir directement agir avec les personnes pour pouvoir les sensibiliser, expliquer les choses, expliquer pourquoi on ne souhaite pas vivre dans ce type de société et on ne souhaite pas reproduire ce type de fonctionnement au sein de l'association.
2: C'est la tolérance zéro pour...
3: J'espère que c'est la tolérance zéro. Je pense qu'on y arrive. Dans les faits, c'est toujours très compliqué parce qu'on a toujours tendance à dire « bon, allez, c'est pas très grave », etc. Mais nous, c'est vraiment notre volonté de dire, en fait, là-dessus, pas de tolérance, parce qu'on sait que ça peut dériver et on sait que, de toute façon, ça crée un climat où des personnes, des femmes ou des hommes, peuvent ne pas se sentir à l'aise avec ce type de propos.
2: Alors, les violences sexuelles, avant de parler vraiment de violence sexuelle, il y a le fait que il y a des jeunes, il y a des filles, il y a des garçons. Comment ça se passe dans les camps? Je suppose que c'est moins tranché qu'avant. Il n'y a pas les groupes de filles, il n'y a pas les groupes de garçons. Donc, est-ce qu'on vous reproche un certain libéralisme? Comment ça se passe?
3: Alors, je ne sais pas si on nous le reproche. J'espère que non. Après, la société est comme ça. Donc, de toute façon, le vivre ensemble. Et là aussi, c'est très important d'avoir des groupes en mixité et de pouvoir faire vivre ces personnes pour mieux se connaître, vivre des choses ensemble, etc. Non, j'ai pas l'impression qu'on nous reproche ce libéralisme. Et puis effectivement, il existe encore des associations de scoutisme dans lesquelles il n'y a pas cette mixité au quotidien. Si des parents, par exemple, souhaiteraient que leur enfant ne fréquente pas de la mixité dans des activités de scoutisme, ils peuvent faire le choix d'inscrire leurs enfants dans une autre association.
2: Et alors, donc les violences sexuelles, donc comment d'abord, est-ce que vous avez des cas précis? Est-ce qu'il y en a beaucoup? Est-ce qu'il y en a de plus en plus? Enfin, comment ça se passe?
3: On en a, évidemment, je ne vais pas vous mentir, ça nous arrive d'avoir des cas de violences sexuelles. J'ai l'impression qu'on a la chance, entre guillemets, de ne pas en avoir énormément. On en a qui nous sont remontés. On a parfois aussi des faits anciens qui remonte, notamment ce qui est arrivé parce qu'on a mis en place volontairement cette cellule de recueil de témoignages. Donc on a une cellule ad hoc qui fait vraiment un travail formidable, qui est constituée d'anciens bénévoles qui n'ont plus de responsabilité localement dans l'association, justement pour avoir un regard un petit peu extérieur, et qui est constituée uniquement de personnes formées. Donc on a une adresse mail qui permet de saisir cette cellule pour toute personne qui serait victime ou témoin de violences sexistes et sexuelles. Et à ce moment-là, une fois que la cellule est saisie, elle se saisit effectivement de la situation, elle rappelle la personne qui a alerté, et puis elle fait tout le travail qui doit être fait dans ce cadre-là, avec un aspect très confidentiel pour les personnes, donc quand il s'agit de violences, de paroles sexistes, etc., mais aussi d'alerter les autorités quand ça doit être le cas pour des faits plus graves de violences sexuelles avérées.
2: Je suppose que cette adresse mail, on peut la trouver sur votre site.
3: Bien sûr. Je ne la connais pas par cœur. Je ne sais plus où il y a un tiret, mais je ne sais plus exactement où il est. Mais elle est tout à fait mise en avant sur le site internet de l'association. Et c'est très important.
2: On donnera à la fin de l'émission. Alors, on va passer à vos défis, vos projets, donc l'avenir de la structure. Quels sont vos défis d'abord, quels sont vos défis, puis on verra les projets après peut-être.
3: Ouais, on a des gros défis devant nous et c'est assez motivant aussi. Comme beaucoup d'associations, même si on n'a pas de gros problèmes en termes de financement public, on a quand même, avec l'inflation en général, un défi financier qui est devant nous. Donc là, on travaille à une diversification de nos ressources. Voilà, notamment, on a lancé un chantier sur le mécénat. Donc s'il y a des entreprises qui nous écoutent et qui ont envie de nous soutenir financièrement, on est tout oui. On sera ravis de pouvoir échanger et d'avoir le soutien d'entreprises qui voudraient aider des jeunes à grandir. Et on a un autre défi, c'est celui du développement de l'association. Parce qu'en fait, je vous donnais nos effectifs tout à l'heure, on a à peu près 6000 membres et cet effectif est constant depuis quelques années. Et on aimerait bien justement pouvoir grandir un peu, c'est-à-dire grandir en termes d'effectifs, accueillir davantage d'enfants, mais pour ça, il faut accueillir davantage de responsables, pouvoir ouvrir aussi des groupes. Donc on s'est fixé aussi cet objectif de faire grandir l'association et d'augmenter dans nos prochaines années nos effectifs, sachant que c'est vraiment un travail au long cours. Ça demande justement de pouvoir ouvrir des groupes, former des responsables, les accompagner, accueillir de nouveaux enfants. Donc voilà, c'est un chantier qui s'ouvre pour quelques années.
2: Alors dans les projets, je suppose que vous avez, je voudrais qu'on parle de ce que vous faites dans les pays en développement. Je sais que il y a quelques années, vous allez me dire si ça se fait toujours, les adolescents partaient faire des camps pour reconstruire une école en Afrique, etc. Est-ce que ça se fait toujours? Est-ce que c'est amené à se développer? Ou est-ce que c'est très compliqué à cause de problèmes financiers?
3: Alors, ça se fait de moins en moins. Il y a encore des groupes qui partent à l'étranger. Donc, c'est des projets pour nos aînés. Oui. Les aînés, c'est la tranche 16-19 ans. Et effectivement, c'est très intéressant parce que ces groupes, qui sont des petits groupes pour le coup, se constituent autour d'un projet qu'ils mènent sur plusieurs années et ensuite vont réaliser leur projet. Ça se fait de moins en moins et pas vraiment pour des raisons financières, plutôt pour des raisons déjà de développement durable et de limitation de l'avion. Parce que on se rend compte qu'il y a une prise de conscience des jeunes qui se disent finalement partir faire mon projet à l'autre bout du monde, est-ce que c'est vraiment utile, est-ce que c'est vraiment ça qu'il faut faire, ce qui n'empêche pas que certains groupes continuent à le faire et c'est très heureux aussi parce que c'est hyper important et ça permet effectivement une rencontre avec d'autres personnes, etc. De plus en plus nos projets aînés se déroulent en France ou en Europe avec une volonté justement de ne pas prendre l'avion, donc plutôt on a des jeunes qui partent dans les pays proches de l'Europe en van, en train, parfois en vélo. On a aussi beaucoup de projets qui se font en France et qui restent des projets de solidarité, mais plutôt de solidarité plus locale. Et ça, il y a eu une vraie... Alors, il y a le Covid qui a mis un gros coup d'arrêt, effectivement, parce que pendant presque deux étés, il a été très compliqué de pouvoir partir à l'étranger, réaliser ses projets. Et il y a vraiment eu, à peu près en même temps, cette prise de conscience sur le volet écologique de l'avion. Et du coup, vraiment, les jeunes eux-mêmes qui se sont dit bah, finalement, plutôt que partir très loin, je vais plutôt mener un projet de solidarité en France ou en Europe. Donc on a pas mal de projets autour de l'écologie, voilà, du nettoyage de plages, des chantiers autour de recyclage, pas mal de chantiers autour de avec des associations pour lutter contre la précarité ou accompagner des publics précarisés, des chantiers aussi pour accompagner notamment l'accueil de migrants en France ou en Europe. Voilà, plein de chantiers qui sont plutôt situés chez nous ou proches de la France, mais qui conservent cette vocation d'accueil, d'écoute, d'aller vers l'autre et de mener un projet en partenariat avec d'autres structures.
2: Donc vos projets, c'est de continuer tout ça. Est-ce qu'il y a un projet particulier que vous aimeriez mettre en place ?
3: On a plein de projets en général. Disons que ça fourmille souvent d'idées.
2: J'en veux juste un. Alors très court.
3: On a trop de choses à dire. Alors, par rapport à la thématique que vous avez abordée, ouais, des violences sexistes et sexuelles, ouais, très prochainement, là, dans le mois qui arrive, on va faire paraître nos revues Amour et Sexualité. Et ça, c'est un projet très important. On est très contents. On a 4 revues qui vont sortir. Donc, pour chacune de nos tranches d'âge, les louveteaux-louvettes, donc les 8-12, les éclaireuses éclaireurs, les 12-16 et les aînés, les 16-19, plus une revue pour les adultes qui les accompagnent autour de toutes les questions de vie affective, de vie sexuelle également, de lutte contre les violences sexistes et sexuelles, parce que c'est hyper important, sur tous ces sujets qui nous concernent tous et sur lesquels il faut vraiment communiquer et accompagner les jeunes, parce qu'on sent que c'est des questions qui sont importantes pour faire des adultes épanouis et que ces adultes puissent avoir des relations saines.
2: Et en conclusion, puisque on arrive au bout, malheureusement, parce qu'il y aurait beaucoup, beaucoup de choses à dire, vous faites partie donc de la Fédération protestante de France. Alors, qu'est-ce que c'est pour vous? Qu'est-ce que c'est pour le mouvement? Qu'est-ce que vous en attendez?
3: Voilà. C'est pour nous un partenariat indispensable, entre guillemets, qui nous permet de rencontrer des partenaires, qui nous permet de rencontrer nos homologues, entre guillemets, et d'être vraiment présent dans cette famille protestante en rencontrant d'autres associations et d'autres acteurs des protestants en France.
2: Et qu'est-ce que vous apportez? Qu'est-ce que vous avez conscience d'apporter? Parce que vous allez peut-être me répondre que vous ne savez pas que c'est aux autres. Je sais qu'on me le répond, on me fait souvent cette réponse. Alors, mais qu'est-ce que vous voudriez apporter alors?
3: J'espère qu'on apporte vraiment une jeunesse motivée à cette fédération.
2: Ça, c'est une bonne chose. Et comment les autres protestants, comment les églises protestantes, comment les protestants individuels, comment on peut vous aider? Bon, vous avez dit financièrement. Ça, c'est pareil, c'est quelque chose qu'on entend à chaque émission. Mais est-ce qu'il y a d'autres choses que vous attendez de la famille protestante, de la Fédération protestante de France?
3: De continuer à nous accueillir et à être bienveillant envers les jeunes de l'association et les jeunes en général.
2: Et est-ce que vous avez une belle histoire ou alors des exemples d'animation spirituelle? Vous avez parlé de louanges, vous avez parlé de groupes spirituels. On pourrait terminer là-dessus. Est-ce que vous avez quelque chose d'intéressant ou un thème que vous aimez développer dans ces groupes spirituels ou de louanges? Qu'est-ce que vous privilégiez par exemple? Le chant sur la nature, la création, sur l'amitié, sur l'amour. Ne me répondez pas tout parce que...
3: non, je vais pas vous répondre tout. Alors, encore une fois, je suis pas la mieux placée pour répondre parce que ces activités et ces actions, elles sont vraiment portées par les bénévoles et par les jeunes sur les camps. Donc là-dessus, ils ont une grande latitude de choisir des thématiques, de choisir leurs activités. Et c'est quelque chose qu'on valorise beaucoup dans le scoutisme, c'est-à-dire qu'on leur donne pas des activités clés en main, mais il y a vraiment cette volonté de construire les activités. En revanche, on voit que ce qui revient très souvent, c'est effectivement le lien à la nature.
2: Ah oui.
3: Là, en ce moment, on sent que en tout cas, dans ce qui nous remonte, dans ce qui nous revient, on sent que il y a un intérêt fort dans les moments d'animation spirituelle autour de la nature.
2: Il y a une inquiétude chez ces jeunes sur l'avenir écologique, sur la planète.
3: Ouais, je pense que comme chez beaucoup de jeunes, il y a une inquiétude, mais il y a aussi une vraie volonté d'agir.

0: pratiques, de conseils très concrets pour pouvoir mener son camp de la façon la plus respectueuse possible de la nature.
1: Eh bien, il me reste à vous remercier, Alexandra Ouraef, donc d'avoir été avec nous.
0: Merci à vous.
1: Et puis, je rappelle donc que vous êtes secrétaire générale des éclaireuses et éclaireurs unionistes de France. On peut trouver plus d'informations sur votre site internet
0: qui
1: s'appelle
0: www.eeudf.org.
1: eeudf.org, donc éclaireuses et éclaireurs unionistes de France. Donc, et là-dessus, je rappelle qu'il y a le mail... l'adresse mail si jamais il y a des problèmes, donc de choses qui remontent sur les violences sexuelles. Eh bien, je dis au revoir à nos auditeurs et à bientôt pour découvrir une nouvelle facette de protestants au pluriel. Au revoir.
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3: Bonjour.
4: Bonjour Camille.
5: Bonjour.
3: Jean-Claude Fauré, vous allez donc nous parler de Max Rouquette et en particulier donc de Dante à Frédéric Mistral, toutes ses inspirations. Je suis très heureuse de vous rencontrer. Et Bruno Cessillon, vous allez aussi nous parler de la même thématique, mais vous êtes des gens tout à fait différents. Vous voulez vous présenter ?
5: Pour ce qui est de Bruno Cessillon, moi je suis un comédien du théâtre La Rampe à Montpellier qui a un peu travaillé sur Max Rouquette, notamment en montant un spectacle qui tourne actuellement cette année 2025 et qui s'appelle La Pastorale des Voulures. Et c'est la partie donc de l'écriture théâtrale de Max Rouquette qui est intéressante, que nous on a découvert et qui est vraiment fantastique. Et puis je participe aussi à, dans le cadre de visite de Montpellier avec l'Office du Tourisme, à une visite sur le regard de Max Rouquette, auteur occitan
4: et médecin.
5: Et médecin.
3: Oui, Jean-Claude.
4: Alors, quant à moi, j'ai enseigné à la fois le français langue hégémonique et l'occitan langue non hégémonique, puisque c'est comme ça qu'on appelle maintenant les langues dites faussement régionales. Voilà. Alors, je l'ai enseigné au collège, au lycée et puis à l'université.
3: Alors, nous allons donc parler déjà de l'inspiration de Dante Alighieri, qui est un Italien. Il faut savoir que Max Rouquette adorait l'Italie. Il a rapporté le jeu de tambourin depuis l'Italie. Il l'a un peu transformé. Il a mis aussi des règles. Et il aimait bien Dante aussi parce que Dante avait donc travaillé au XIIIe siècle. Il avait transformé la langue vulgaire, qui était une langue tout à fait régionale, en langue connue dans toute l'Italie, c'est-à-dire l'italien. Et comme Rouquette essayait de remplacer peut-être la langue française de la région en une langue occitane, il y avait donc une communauté de vues entre les deux auteurs.
4: Oui, alors quelques mises au point. D'abord, le jeu de la balle au tambourin, Max Rouquette ne l'a pas importé d'Italie. C'est un très très vieux jeu occitan. Max Rouquette, dans les années 50, visite la Toscane, à Florence, dans les casines sur les rives de l'Arno, entend un bruit caractéristique qu'il connaît depuis son enfance. Il va vous le faire, Bruno Cessillon. Voilà, il le fait très bien. C'est le bruit de la balle rebondissant sur le tambourin. Il va en direction du bruit et, oh surprise, il constate que les Italiens pratiquent eux aussi ce jeu immémorial en Occitanie qui s'appelle tambournette.
5: En italien, tamburello.
4: Et alors, il prend contact avec les autorités tambourinesques d'Italie. Il s'aperçoit que les règles sont sensiblement les mêmes à quelques différences près et que les Italiens ont un tambourin un peu plus grand et muni d'une poignée. Avec les Italiens, Max Rouquette va fonder la Fédération internationale de balles au tambourin.
3: Alors, Max Rouquette aimait beaucoup Dante, même s'il y avait quelques siècles de différence, parce que Dante a écrit l'Enfer et Max le Vert Paradis, mais aussi il le considérait comme un frère littéraire. Il adorait cette œuvre. Et il l'a connu un peu plus tard et il l'a même traduit.
4: Oui, alors là aussi, petite mise au point, Max Rouquette n'essayait pas de transformer l'occitan en langue nationale, enfin le patois local en langue nationale d'Occitanie. L'occitan s'est toujours parlé à Montpellier, à l'époque où il est né. C'était la langue majoritaire de la région. Le français était une langue minoritaire, bien que dotée de prestige, mais il a simplement essayé de donner à cette langue méprisée, ses lettres de noblesse. Bon, longue littérature. Alors, Concernant ses rapports à Dante,
3: quelle influence spirituelle et symbolique a-t-il eu Dante Alighieri?
4: Alors, il se met d'abord à traduire Dante dès l'âge de 18-20 ans, c'est-à-dire en même temps qu'il commence à écrire son œuvre poétique en prose, il traduit Dante. Et il traduit, en l'espace de 10 ans, la moitié des 34 chants de la Divina Commedia. Et alors pas à la suite, dans le désordre. Et on peut dire que cet exercice de traduction a constitué pour lui une sorte d'exercice de musculation, d'approfondissement. D'autre part, Max Rouquette se fixe comme principe de traduction le respect du décasyllabe. Alors les Italiens disent endecasillabo, mais en français c'est 10 syllabes plus éventuellement une dernière muette. Donc il respecte ce cadre formel, évidemment il abandonne la rime, et il traduit ainsi 17 des 34 chants.
3: Alors, je crois qu'il avait apprécié la puissance de l'imaginaire de Dante, le symbolisme, la quête de l'absolu, et aussi la langue, bien sûr, puisque vous venez de parler. L'imaginaire, en particulier, il utilise des visions mystiques.
4: Oui, alors, c'est peut-être sur un autre plan que l'influence de Dante se fait sentir. Pour Max Rouquette, Dante est avant tout l'éternel faidit, exilé, chassé. Dante a vécu la fin de sa vie en dehors de son pays. Or, Max Rouquette, comme finalement tout Occitan, est en étrange dans son pays lui-même, puisqu'il est dépossédé de sa langue au niveau public. Donc, l'Occitan est un exilé dans son pays. Dante était un exilé hors de son pays, mais surtout, c'est ce thème de l'exil que retient Max Rouquette. Alors, il a écrit des poèmes, il a écrit également une très belle prose où il s'imagine que Dante a séjourné à Argeliès, village natal de Max Rouquette. À Argeliès, il y a une maison avec une croix sur le linteau. Et il s'imagine que c'est la Casa Dante. C'est comme ça qu'il l'appelle. Il décrit Dante errant dans les rues d'Argeliès au début du XIVe siècle, pendant son exil. Alors, vision assez romantique, dans la tempête, dans la solitude, mais malgré tout, dans l'écriture.
5: Alors, ce qu'on peut voir, c'est qu'il a totalement investi Dante, la personne et son image, pour le faire vivre à l'intérieur de son village de natal, le village qu'il connaît et qu'il aime, et c'est assez extraordinaire. Moi, je me souviens la première fois que je suis allé, une des premières fois à Argeliès, on me dit, tiens, ça, c'est la maison de Dante.
4: La Casa Dante.
3: Alors, Bruno Cessillon, vous allez aussi nous parler de Frédéric Mistral. Je pense que Max Rouquette ne l'a pas connu vraiment, puisqu'il avait 6 ans à la mort de Frédéric Mistral, mais il a été fortement influencé par cet écrivain qui écrivait aussi en occitan.
5: En fait, d'après ce que j'ai pu lire, il a découvert le Mistral et notamment le rapport à l'occitan tout petit avec son père, qui est la maison familiale des Rouquettes. On ne parlait pas l'occitan, on ne parlait pas le patois, on parlait le français. Et tout d'un coup, il est avec, il a 5-6 ans, je crois.
3: 6 ans.
5: 6 ans, et il travaille avec son père. Ils sont en train de mettre des brassées de liserons, d'herbes sur une ânesse. Et tout d'un coup, son père se met à murmurer comme ça des textes de la poésie, et de la poésie que Max connaît, parce que c'est la langue qui est utilisée dans les rues, c'est la langue qu'il partage avec une des servantes qui s'occupe de lui, et ça c'est de l'occitan. Et il est la révélation que cette langue-là, d'une part son père la parle, la comprend, et en même temps c'est une langue poétique. Et ça fait donc sur son cœur, sur son esprit, un choc extraordinaire, et qui l'amène justement à prendre en compte cette langue comme quelque chose de noble.
4: Oui, c'est la fameuse strophe de Mistral que tout le monde connaît, la strophe des Correggiolo. Correggiolo, c'est les liserons. Donc, sembla blooming e correggiolo. Malheureusement, j'ai oublié la strophe.
5: Déjà, les rousselettes, c'est mescava si plour, sembla blooming a lei gagnole, che l'umati di correggiolo bagnava li campanette molle e perleggio e sesbeo i premières clarour.
3: En français, vous pouvez traduire?
5: Déjà, le sourire se mêlait à ses larmes, semblablement à la rosée qui, le matin, des liserons mouille les clochettes molles.
3: Oh, c'est
5: dans Mireille.
4: Oui, c'est dans ce être au chant 2 de Mireille.
5: Quand une chatte des provinces dit les amours de sa jouvence, c'est le début de Mireille.
3: Donc, y a une communauté de pensée et de sensibilité entre Frédéric Mistral et Max Roquette.
4: On peut dire que tous les poètes, tous les auteurs occitans nés après Mistral ont subi son influence écrasante. Mistral, c'est le Victor Hugo de l'Occitanie. Rimbaud subit l'influence écrasante d'Hugo et Max Roquette aussi. De Mistral, pardon, de façon symétrique.
5: Mais même on peut dire que Mistral, pour faire une petite parenthèse, a eu une force, une influence internationale. Il y a eu deux prix Nobel appelés Mistral, celui de Frédéric Mistral, et un autre en 1945 d'une chilienne, une poète chilienne, qui s'est fait appeler Gabriela Mistral, en référence justement au nom de Gabriele D'Annunzio, l'italien, et de Frédéric Mistral.
3: Oh, c'est magnifique, mais oui. Ça, on ne le savait pas.
4: Comme Pablo Neruda a pris comme pseudonyme celui d'un poète tchèque.
3: Oui.
4: C'était pas son vrai nom, ni à Gabriela Mistral. C'était un hommage au modèle, au grand modèle.
3: Donc, aussi bien Max Roquette que Frédéric Mistral ont été des piliers de la littérature du sud de la France, mais aussi mondiale.
4: Oui, bien sûr. C'est-à-dire, il faut aller hors de France pour apprécier l'Occitan à sa juste valeur. Et les Français jouissent d'une infirmité, c'est le complexe du plou qu'ils sont incapables, à cause de toute une tradition de centralisation, d'apprécier autre chose que le français sur le plan littéraire.
3: Est-ce que c'était à l'origine donc des petites écoles, des calendrettes?
4: Non, Max Roquette n'a joué aucun rôle dans la formation des calendrettes. En revanche, une fois qu'elles ont été fondées, il les a accompagnées, il a répondu aux invitations, mais il le faisait, alors les calendrettes c'est privé associatif, mais il le faisait aussi dans le public, et je suis bien placé. Toi aussi, Camille, il est venu plusieurs fois à Clémenceau sur mon invitation, et entre autres, nous avions monté l'une de ses pièces en français, La Rose Bengaline. Et il était venu assister à sa représentation dans la toute nouvelle salle de spectacle, tu te souviens, qui se trouve au milieu de la cour centrale.
5: Exactement. Et justement, ce travail justement autour de Max Roquette, d'ailleurs, cette salle-là s'appelle la salle Max Roquette, une des salles Max Roquette au lycée Clémenceau de Montpellier. Et c'est intéressant parce que avec Magali Freiss, une enseignante actuellement professeure au lycée donc Clémenceau, travaille avec les étudiants, avec les élèves, avec les lycéens, pour leur faire monter des petits spectacles avec le texte de Max Roquette et des chorégraphies. J'en ai vu un l'an dernier, là c'est extraordinaire.
4: Au mois de mars.
3: Il y a un regain d'activité autour de la langue d'oc, justement, maintenant.
4: Il y a toujours eu un regain d'activité.
3: Mais il me semble davantage, maintenant.
4: Peut-être parce que 2025 a été décrété année Max Roquette par la métropole, mais peut-être parce que les activistes occitans se décarcassent un peu plus. Je n'ai pas l'impression que...
5: Non, Si, moi je pense qu'il y a, pour ramener à Robert Laffont, l'Outentresse, le troisième temps, il y a eu ce premier temps du Félibrige, dans les années donc du 19e siècle, il y a eu l'époque de l'Institut d'études occitanes, après la guerre de 40, et puis là maintenant, il semble qu'il y a quelque chose qui est en train de renaître, une confiance, une fierté, qui semble être assumé par une bonne partie de la population, notamment par rapport aussi aux langues régionales de manière générale. Et on a ce sentiment, en tout cas, d'un intérêt, d'une écoute et d'une curiosité, ce qui n'est pas plus mal.
3: Très bien, je vous remercie, Bruno Cessillon et Jean-Claude Forêt, pour votre participation à l'œuvre de Max Roquette, et en particulier l'inspiration de Dante à Frédéric Mistral.
2: Cet épisode de la série Max Roquette, Chemin de vie, a été réalisé par Radio Aviva, une production de l'ARA, l'Assemblée régionale des radios associatives d'Occitanie, avec le soutien de la ville et la métropole de Montpellier.

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Bonjour, bonjour, auditeurs, auditrices, bienvenue sur FM Plus pour l'émission Découverte. Découverte, alors je vais me taire et on va tout de suite enchaîner un morceau pour vous donner un peu l'ambiance de l'émission et puis pour que vous puissiez reconnaître qui est l'invité à travers ces disques aujourd'hui dans l'émission Découverte sur FM Plus.

Rebonjour, vous avez pu entendre la chanson Kiss Me Forever et je suppose que sur FM+, l'émission Découverte, vous avez tous reconnu qui c'est. Et oui, c'est Monsieur Julien Doré. Maintenant que vous avez reconnu qui sera notre invité à travers ses chansons, nous pouvons passer aux présentations. Alors, je vous présente Monsieur Aurélien à la technique. Bonjour Monsieur Aurélien. Moi-même, Jean-François au micro. Stéphane Marin qui fait les montages et mixages qui est là aussi, Olivier qui fait des montages aussi est là aussi, voilà nos trois techniciens, et puis Monsieur Julien Doré qui est là à travers ses belles chansons comme on a entendu Kiss Me Forever. Et pourquoi il est là aujourd'hui? Parce qu'il sera en concert à Lunel, dans les arènes de Lunel le 3 juillet à 20h, donc ne loupez pas ce super concert de Julien Doré. Concert à Lunel, les arènes, le 3 juillet à 20h. Vous pouvez commencer à acheter vos places pour aller le voir. Et puis nous, on va continuer avec Julien Doré pour vous donner envie d'y aller à ce concert. Donc on écoute ses gros tubes. Et puis on enchaîne, Julien Doré tout de suite, avec On attendra l'hiver sur FM+, l'émission Découverte.

Vous êtes toujours sur Radio FM+, avec Aurélien à la technique, Jean-François au micro et Monsieur Julien Doré à travers toutes ces belles chansons. Je pense qu'il les chantera tous ou toutes au concert à Lunel, dans les arènes de Lunel, le 3 juillet à 20h. Et il chantera surtout un énorme tube qui a permis de se faire un peu plus connaître à ses débuts. C'est Chou Wasabi et on l'écoute dans l'émission Découverte sur Radio FM+.

Dans les clips vidéo de Julien Doré, ce qui est rigolo, c'est qu'on a souvent des animaux. Alors, c'est souvent des faux animaux, bien sûr, hein, parce que dans un des clips, on y voit un dinosaure, après, on y voit un panda. Après, par contre, il y a ses propres chiens. Voilà, ces deux chiens qui sont dans un des clips vidéo. Et puis, il y a d'autres animaux comme ça qui apparaissent. Et donc, Julien Doré, c'est quelqu'un de très sympa, de cool. Je l'ai jamais rencontré, mais c'est l'impression que j'ai quand je le vois. Et puis si vous n'avez jamais vu Julien Doré sur scène, c'est l'occasion d'aller au concert à Lunel, les arènes de Lunel, le 3 juillet à 20h. Il fera beau, la température sera géniale au mois de juillet, on y passera une très bonne soirée, donc allez-y. Et puis comme je dis, si vous aimez, tant mieux, et si vous aimez pas, ben vous aimez pas, mais faites l'effort d'y aller pour pouvoir juger après. Vous regardez, parce qu'il y a des gens qui jugent avant, ils ont jamais vu Julien Doré sur scène, ils savent pas ce que c'est, qui c'est, enfin ils le connaissent mais ils savent pas l'ambiance du concert. Donc il vaut mieux aller voir le concert et puis juger après avoir vu le concert. Alors on aime ou on n'aime pas, ça c'est autre chose. Donc Julien Doré, dans toute la liste des chansons qui l'ont fait connaître et des gros tubes surtout, on a Le Lac. Alors je vais me taire et on va écouter Julien Doré interpréter Le Lac.

Nous continuons avec Monsieur Julien Doré. Alors, si vous voulez me contacter pour me donner votre avis sur Julien Doré, me dire si vous aimez l'émission, si vous avez des chanteurs que vous voulez que l'on vous diffuse, ou si vous avez des suggestions à me faire pour que l'émission soit encore mieux et puisse encore mieux vous faire plaisir, vous pouvez me le faire en me téléphonant au 06 13 93 71 90. Je répondrai, on bavardera un petit peu, et puis vous pouvez m'appeler quand vous voulez, il n'y a pas de souci, pour me parler de l'émission. Et si vous aimez Julien Doré, si vous avez envie d'aller le voir en concert, vous me le dites aussi. Puis si vous avez des suggestions de chanteurs que vous avez envie qu'on vous diffuse, ou de chansons, je serai ravi dans d'autres émissions de les diffuser. Donc il faudra rester fidèle, bien sûr. On va passer maintenant à une chanson toujours de Julien Doré qui est très connue, c'est Sublime et Silence sur FM+, l'émission Découverte. C'est parti pour la musique.

continuons cette belle émission spéciale Julien Doré avec Aurélien à la technique. Et puis, que puis-je vous dire? Bah, que les arènes Lunel, c'est très très bien, c'est super, c'est un bel endroit. Et puis, pour se garer, c'est assez facile, il y a plusieurs parkings. Et puis, on y passe un très bon moment aux arènes de Lunel. Ensuite, il y a un genre de bar-restaurant juste en bas des arènes, puisqu'il y a les arènes. Et puis, autour des arènes, il y a un bar-restaurant où, à la fin du concert, on peut aller boire un coup si on veut, finir la soirée tranquillement. On va, c'est le pavillon, et puis on peut aller boire un verre tranquillement au pavillon. Ou alors il y a des buvettes à l'intérieur des arènes même où on peut boire un coup aussi. Donc c'est vraiment très bien fait. Et puis donc, ben, Julien Doré, c'est extra. Et puis surtout, on est proche, on peut être proche, parce que des fois il y a des jauges où on est debout devant. Donc on peut être devant la scène et puis on peut vraiment se régaler avec l'invité. Soit on est assis comme on veut. Mais les arènes Lunel sont très très bien faites. Donc, Julien Doré viendra, il nous interprétera son méga tube Coco Caline. Et là, vous êtes sur FM+, l'émission Découverte spéciale Julien Doré.

Vous êtes toujours sur Radio FM+. Alors maintenant, on va écouter Paris Seychelles. Alors Paris Seychelles, bah, comme je vous l'ai dit, toutes ces chansons, à mon avis, seront chantées le jour du concert à Lunel, les arènes, 3 juillet, 20h. Et surtout, n'oubliez pas d'aller réserver vos places, parce que si c'est complet, bah, tant pis pour vous. Et puis Lunel, c'est très bien parce que c'est très facile d'accès pour se garer. Il y a des parkings gratuits le soir, donc c'est vraiment vraiment très bien fait pour ça. Et puis si vous voulez, comme j'ai dit, aller boire un petit coup après, il y a un petit restaurant bar en bas des arènes, et puis on peut boire un petit coup après le concert ou même avant si on arrive un petit peu tôt. Et puis il y a des buvettes à l'intérieur aussi des arènes. Donc on n'a plus qu'à aller tous ensemble voir Julien Doré, et il nous interprétera sans doute, je pense que c'est Porto Vecchio.

Continuons cette belle émission avec Monsieur Julien Doré, qui a été connu grâce à une émission de télé-réalité qui lui a permis de se faire connaître, et ensuite grâce aussi à son talent, parce qu'il a été connu grâce à la télé-réalité, mais après il a du talent qui fait que il est encore là aujourd'hui. Et puis grâce à tous ces gros tubes qu'il a fait, enfin c'est des tubes parce que les gens ont aimé, ont acheté ses chansons, et puis adhèrent à son univers. Voilà, et entre autres dans ces tubes, il y a une chanson qui est très très belle, toutes sont belles, mais bon voilà, en voilà une de plus, c'est Paris Seychelles, et donc on va vous la diffuser pour vous donner envie d'aller au concert à Lunel, dans les arènes de Lunel, le 3 juillet à 20h.

Nous allons continuer, vous êtes toujours sur FM+, l'émission Découverte avec Aurélien à la technique. Et puis, oui, l'excellent Aurélien, il faut le dire, il est très très très très bien, Aurélien. Et puis moi-même, Jean-François au micro, et puis Julien Doré à travers ses belles chansons. Parce que le but, c'est de vous donner envie d'aller au concert à Lunel, dans les arènes de Lunel, le 3 juillet à 20h. Alors, je ne donne pas les tarifs, parce que vous allez chez tous les bons magasins qui vendent des places de concert, et puis ils vous donneront les tarifs directement, donc c'est pas la peine que je vous les donne. Et puis, sachez que les arènes de Lunel vendent aussi des places de concert, donc si vous voulez aller directement aux arènes de Lunel, vous pouvez. Et donc, ben, on va continuer avec les chansons de Julien Doré. On fait le tour de tous ces tubes et on arrive à la chanson « Nous ». Donc, on va enchaîner « Nous » sur Radio FM+, dans l'émission « Découverte ». ».

Je reprends l'antenne pour vous annoncer qu'on va continuer avec monsieur Julien Doré et on va encore faire le tour des chansons parce qu'on n'a pas encore tout diffusé, les gros tubes. Là, on va passer à La Fièvre. Alors La Fièvre, bah, vous l'écoutez, je pense que tout le monde la connaît cette chanson. Il n'y a pas grand chose à en dire. Et donc, bah, dans l'émission Découverte sur FM+, vous appelez au 06 13 93 71 90 pour me faire des suggestions au niveau des chanteurs que vous avez envie que je vous diffuse, ou alors pour me dire si vous aimez Julien Doré, si vous avez envie d'aller à son concert à Lunel, c'est très bien, le 3 juillet à 20h, les arènes, il y a de quoi se garer facilement, de quoi manger là-bas, il y a de quoi boire un coup aussi, il y a tout ce qu'il faut. Donc vous avez aucune excuse, vous y allez, vous jugez après avoir vu le concert, vous aimez ou vous aimez pas, mais au moins vous pourrez vous faire une opinion. Une vraie opinion, parce que juger avant, c'est compliqué, parce que vous l'avez pas vu sur scène, donc vous savez pas si vous allez aimer. Donc il vaut mieux aller tenter sa chance, aller le voir, et puis vous jugerez après. Donc maintenant, on écoute tout de suite encore une chanson de Julien Doré, qui est La Fièvre.

Maintenant, nous arrivons à la séquence duo. Alors, les duos, pourquoi? Parce que Julien Doré a fait beaucoup, beaucoup, beaucoup de duos. Enfin, il n'en a pas fait beaucoup, beaucoup, j'exagère, il en a fait quelques-uns. Il a chanté notamment en duo avec le chanteur Arnaud, qui avait repris, vous savez, Les filles du bord de mer de Monsieur Adamo. Il a chanté aussi Les yeux de ma mère. Ça, c'est, voilà, il est parti au paradis, le pauvre. On a une pensée pour Arnaud. Arnaud, qui était un chanteur, enfin, qui est toujours, même s'il est mort, un chanteur belge. Donc Julien Doré avait fait un duo avec Arnaud, il a aussi fait un duo avec la chanteuse Louane. Et puis ce qui nous intéresse surtout, c'est qu'il a fait un duo avec Monsieur Depréteau, Eddy Depréteau. Et donc c'est celui-là qu'on va diffuser parce qu'il est magnifique, moi j'aime. Donc je vous laisse en compagnie de Monsieur Julien Doré et Eddy Depréteau pour L'Arme Fatale.

Voilà, j'ai une mauvaise nouvelle à vous annoncer. Nous arrivons à la fin de l'émission spéciale Julien Doré. Il reste plus qu'un morceau à diffuser. C'est comme, vous savez, dans les concerts, le chanteur il s'en va, et puis hop, il y a le rappel. Ben voilà, ça c'est le rappel, la chanson rappel, on va dire ça en gros. Et pourquoi? Parce que Julien Doré est en concert à Lunel, dans les arènes de Lunel, le 3 juillet à 20h. Bon, les places, vous aurez le prix des places chez les bons magasins qui vendent des places de concert, ou alors sur Internet, si vous voulez faire Internet. Il y a tous les sites qui vendent des places sur Internet aussi. Et donc, allez-y à ce concert à Lunel, les arènes 3 juillet, arène à 20h, le concert de Lunel. Très facile pour se garer, vous n'avez aucune excuse. Et il y a de quoi manger, de quoi boire, il y a tout ce qu'il faut sur place à Lunel. Donc vous allez trouver votre bonheur et passer une bonne soirée avec Monsieur Julien Doré. Et moi, c'est Jean-François au micro avec Aurélien à la technique. Et puis on va vous dire au revoir, on va vous quitter malheureusement pour de nouvelles aventures de découvertes futures. Et on va finir l'émission avec la chanson « Moi Lolita ». Alors c'est Julien Doré, la version Julien Doré, mais c'est une reprise de d'Alizé qui, je crois, avait fait Star Academy, si je me trompe pas. Sinon, vous me tapez sur les doigts, mais je crois que c'est Star Academy, parce qu'il y a tellement d'émissions de télé-réalité, ça date d'il y a déjà quelques années. Donc voilà, on finit avec la version « Moi Lolita » de Julien Doré, qui à l'origine était chantée par Alizé. Et je vous remercie d'avoir écouté l'émission « Découverte spéciale ». Monsieur Julien Doré, on remercie Monsieur Aurélien à la technique, et puis je vous dis bonne fin de journée, salut. C'était Jean-François au micro, émission Découverte sur FM+. Au revoir.

0: Bonjour et bienvenue dans ce 10-10. Ce matin, un 10-10 où on va parler alimentation, manger comme on s'aime. Je suis avec Joël Raymond, le vice-président de la métropole en charge de l'agriculture, de l'alimentation et de la ruralité. Et on parle d'une opération qui a déjà une certaine histoire, Manger comme on s'aime, une démarche territoriale portée par la métropole en partenariat avec le Pays Cœur d'Hérault, le Pays de l'Eure, le Grand Pic-Saint-Loup. C'est une initiative qui vise à promouvoir la transition agroécologique et l'alimentation durable à l'échelle du territoire, mais du grand territoire. Enfin, en tout cas, certains l'appellent le Grand Montpellier, ça fait hurler à certains autres endroits. Le cœur de cette démarche, donc, c'est un festival des quatre saisons, qui se déclinent non pas en quatre saisons, mais en deux manifestations, Manger comme on s'aime. On avait reçu en décembre dernier Isabelle Terrasson, qui travaille à la métropole, dans l'émission Où vivons-nous, qui était venue parler de la session d'hiver, et là on est la session printemps-été de ce festival, qui se manifestera par toute une série de temps forts dans la métropole et au-delà de la métropole. Alors, Joël Raymond, cette initiative, bon, elle vise quoi ? Elle vise à faire se rencontrer les habitants et le monde agricole ? Ou oui, les pratiques agricoles ? Ou à les interpeller sur manger comme on s'aime ? Manger comme on s'aime, bien évidemment, on s'aime, c'est semer et non pas l'amour fou qui nous relie.
1: Oui, bonjour à tous, bonjour à tous les auditeurs. Merci, Monsieur Maillet, de me donner la parole. On s'aime, mais c'est un formidable jeu de mots. La semaille permet de produire et donc aussi d'arriver à alimenter et à s'alimenter correctement dans notre territoire. Donc ce festival qui était un festival des quatre saisons est devenu, comme vous l'avez dit, une collection printemps-été et une collection automne-hiver. Pourquoi ? Parce que c'est quand même une démarche et un festival assez lourd à porter, qui nécessite un temps d'organisation et beaucoup de partenariats. Il y a une soixantaine de partenaires qui sont dans ce festival. Et puis, c'est bien évidemment faire la promotion, d'une agriculture locale qui est bel et bien présente et qui nécessite de la faire vivre économiquement. Et puis, c'est aussi un temps pour pouvoir dire aux gens que l'on peut s'alimenter peut-être différemment. Après, peut-être une période dans les années 90-2000 où, je dirais, l'alimentation type malbouffe, je vais le mettre entre guillemets, industriel a eu un grand essor. Peut-être que ce festival, il repositionne les choses vers une alimentation plus locale, plus de saison. Une alimentation qui permet, je dirais, d'être proche des acteurs du territoire comme les agriculteurs.
0: Alors, ces agriculteurs, on a peut-être parfois un peu l'idée de l'autosuffisance alimentaire. On en discutait juste avant de prendre l'antenne. Là, bon, évidemment, c'est pas dans la ville de Montpellier qu'on peut arriver à une autosuffisance alimentaire, mais est-ce qu'on peut y arriver à une échelle un peu plus vaste, les communautés de communes qui nous entourent, peut-être le département, la région
1: Alors, l'autosuffisance alimentaire, en effet, aujourd'hui, beaucoup de territoires regardent comment ils peuvent améliorer leur situation pour pouvoir permettre une alimentation directe auprès des habitants.
0: C'est ce qu'on appelle les circuits courts.
1: Voilà. Donc, le développement des circuits courts permet d'y contribuer. Il se trouve que sur la métropole de Montpellier, c'est 31 communes. Si on regarde l'autosuffisance alimentaire, on est en gros à 3%. Donc, on est
0: 97% dépendant des autres.
1: Exactement. Donc, vous voyez que c'est peut-être pas à cette échelle-là, même si on peut améliorer ce pourcentage, et si on peut atteindre les 5 et 10% dans un deuxième palier, il n'empêche qu'on fera venir toujours des produits de l'extérieur. Au niveau du département, l'autosuffisance se positionne autour de 20-25% à l'échelle du département de l'Hérault, ce qui montre que les hauts cantons peuvent apporter une contribution vers ceux qui sont, en ville et en bord de Méditerranée. Et en fait, c'est à l'échelle de la région, où en fait, dans ce cadre-là, par rapport au nombre d'exploitations, par rapport à la diversité des cultures, par rapport à la saisonnalité et les différentes productions, et notamment sur certains territoires de la transformation, il ne faut pas l'oublier, parce que parfois le produit brut, il faut le transformer, eh bien à l'échelle de la région, je pense que c'est atteignable, une autosuffisance alimentaire, et c'est sur cette échelle-là, il me semble que la métropole doit se positionner avec l'ensemble des partenaires.
0: Alors on va revenir sur manger comme on sait, mais les partenaires de cette politique alimentaire régionale, c'est à la fois les agriculteurs, c'est j'imagine aussi les viticulteurs, qui reste une production importante du territoire. Et vous l'avez dit, il y a tout ce qui est industrie agroalimentaire. Alors, on est une région qui est forte en industrie agroalimentaire, la transformation, ce qui donne de la valeur ajoutée aux produits de base.
1: Ben, sur le secteur, je dirais ex-Languedoc-Roussillon, on est quand même tourné beaucoup sur de la viticulture, un peu de production maraîchère côté Gard, avec notamment les grosses productions de courgettes, par exemple, qui partent quasiment tous à l'extérieur du territoire, ou de la tomate d'industrie, par exemple, du côté de Arles et Avignon, où il y a le gros centre coopératif. Je dirais que la région ex-Midi-Pyrénées propose, elle, une plus grande diversité de transformation et de production alimentaire. Du reste, vous avez qu'à monter juste sur le plateau du Larzac, vous pourrez trouver des fromageries, par exemple, en nombre conséquent. Il y a bien évidemment les industriels de Roquefort, mais si vous vous arrêtez avant, aujourd'hui, il y a des fromageries plus artisanales, type le Vieux Berger, Fromabon, qui collectent auprès de 10, 20, 25 producteurs. Vous avez la fromagerie du Salagou. On en parle peu, mais c'est une fromagerie qui collecte donc sur une vingtaine de producteurs, fromage de chèvre, fromage de brebis, et qui permet de venir sur Montpellier pour vendre leurs produits. Et c'est vrai que quand vous voulez chercher des produits plus liés à la viande, des produits carnés, là, pour le coup, il faut aller
0: sur
1: l'Aubrac, il faut aller dans les Pyrénées. Et donc, c'est là où on peut peut-être trouver notre autosuffisance. Il y a également, bien évidemment, toute la vallée de l'Adour, après Toulouse, qui est une vallée riche en production agricole, type maïs, et puis le Tarn-et-Garonne avec les vergers de pommiers, même si nous, on en a quelques-uns à Moguio. Donc voilà, vous voyez, vous trouvez cette diversité à l'extérieur du territoire métropolitain et à l'extérieur du territoire
0: rural. Alors vous avez parlé du maraîchage, vous avez parlé de la viande, du fromage, et la mer, c'est aussi une filière. Le poisson, est-ce que bon, on a une belle façade maritime, là aussi on peut être autosuffisant en termes de consommation de poisson.
1: Sur le poisson, j'ai pas de chiffres exacts, déjà parce que nous ne sommes pas
0: sur la métropole.
1: Métropole,
0: voilà. La Tarane et l'eau n'arrive plus à l'atte.
1: Cela dit, on a quand même des ports de pêche. Certains vont acheter leur poisson frais à Palavas, à Sète, ou plus loin à Agde. Donc on a une production. Maintenant, vous savez comme moi que le poisson, en tout cas, est une filière erratique. Elle a connu, à cause des coûts, notamment de gasoil pour les pêcheurs ces derniers temps, fait qu'ils sortent moins.
0: Et de surexploitation de ressources.
1: Et le deuxième élément, en effet, c'est la ressource, l'état de la ressource aujourd'hui en termes de poisson qui a fortement diminué et sur lesquels aujourd'hui on crée des espaces de réserve comme au niveau de Bagnols pour pouvoir avoir un vivier et maintenir une biodiversité. Donc du coup, j'ai pas de chiffres, mais elle est tout le temps présente, cette filière. Après, je pense pas qu'elle nous permette une autosuffisance. Tout dépend quelle est la part de poisson que l'on donne dans nos repas, je dirais. Et je suis pas sûr que les habitants de la métropole consomment. Ça serait à définir, ou en tout cas
0: à regarder. Revenons à manger comme on s'aime. C'est du 22, c'est-à-dire demain, jusqu'au 7 juin. Là, vous avez repéré, vous, un certain nombre de temps forts à lesquels vous participerez peut-être, ou que vous verriez bien proposer aux auditeurs?
1: Oui, il y a plusieurs temps forts sur les différents territoires, puisque comme vous l'avez dit, c'est une opération intercommunautaire avec donc le pays Cœur d'Hérault, Pic Saint-Loup et l'agglo du pays de l'Or. Donc chacun y prend part dans cette opération. On a plus de 80 manifestations qui sont programmées. Elles tournent beaucoup, toutes, vers de l'animation en termes d'alimentation. Alimentation, c'est des moments
0: de convivialité,
1: de convivialité avec des dégustations, des ateliers de cuisine, des ateliers du goût, mais aussi la visite de producteurs, des projections aussi pour sensibiliser différents types de publics ou des animations diverses et variées. Dans les temps forts, ce qu'on peut dire, on essaye de mettre en avant différentes opérations qui sont pas forcément identiques, mais qui peuvent faire que le public s'y retrouve en matière de ce qu'il souhaite, de ce qu'il cherche. Il y en a une qui me paraît intéressante, c'est celle sur le petit village du Causse de la Selle, avec un tiers-lieu qui produit des repas, et donc permet d'alimenter, je dirais, plusieurs écoles de ce territoire. Et donc, à travers cette alimentation, ils vont faire une journée pour la cantine ouverte, où au-delà d'aller prendre son repas, il y aura différents types d'animations pour les enfants, mais aussi les parents qui souhaitent y participer, et donc voir un peu le fonctionnement de
0: Pour les urbains que nous sommes, je suis en particulier, c'est où le Causse de la Selle?
1: C'est vers le Pixel Loup, c'est vers la vallée de la Buège.
0: D'accord.
1: Je sais pas si ça oriente mieux les
0: auditeurs. Si, Pixel Loup, on voit, au moins.
1: Voilà, une deuxième opération qui me paraît très très intéressante, là pour le coup, pour le public montpellierain, c'est les 40 ans de la fête de la bio à Restinquière, au domaine de Restinquière.
0: Domaine
1: départemental de Restinquière, donc à Prades-le-Lez, ne pas confondre avec Restinquière le village. Donc voilà, 40 ans de fête de la bio, toute une journée, c'est le dimanche, j'ai plus la date, mais c'est dimanche...
0: On la retrouvera.
1: C'est une opération qui... c'est le dimanche 7 juin. 7 juin, ça y est.
0: La conclusion de cette...
1: Voilà. Donc, allez-y, allez découvrir des producteurs, leurs produits, déguster. Et puis, bien sûr, vous pouvez, bien évidemment, acheter. Et des fois, on se rend compte à travers ces opérations que la production bio n'est pas forcément
0: plus chère.
1: Que la production conventionnelle. La question est de savoir comment on le consomme. Et en fait, on se rend compte qu'en effet, on peut parfois aussi manger moins, mais manger mieux.
0: Ça rejoint une politique alimentaire de la métropole qui est ambitieuse aussi, là.
1: Oui, bien sûr. La métropole... a investi, je dirais, pas mal de sujets concernant l'alimentation, le territoire, l'agriculture, les transitions agroécologiques, les transitions agroéconomiques dans le développement des filières, des transitions agro-santé, alimentation-santé. Il y a vraiment des liens qu'il faut appréhender, qu'il faut comprendre. Et aujourd'hui, je pense que sur notre territoire, l'intérêt, c'est de proposer à nos habitants une diversité, une palette de produits, et bien évidemment, plutôt des produits sains, de saison, qui permettent une très bonne alimentation.
0: Quelques notes de musique pour respirer et réfléchir à manger comme on s'aime, et on revient aussi pour parler toujours avec notre invité Joël Raymond, qui est aussi maire de Montaut, je ne l'ai pas dit, de manger comme on s'aime et de la politique agricole, alimentaire et de la ruralité dans la métropole.

0: Manger comme on s'aime, c'est à partir de demain et jusqu'au 7 juin. C'est sur le territoire métropolitain, mais aussi sur d'autres territoires qui sont adjacents. On l'a dit, le Pays de l'Or, le Grand Pic Saint-Loup et le Pays Cœur d'Hérault. Joël Raymond, cette notion de grand territoire, là, bon, pour l'élu que vous êtes aussi à la métropole et maire de Montaut, je l'ai dit, ça a du sens. On a vu, par exemple, la candidature de Montpellier 7 et de ce grand territoire pour capitale européenne de la culture. On le voit sur une agence des transitions qui est aussi à cette échelle-là. D'aucuns murmurent, ils sont venus en parler sur cette antenne, qu'une agence d'urbanisme, ça serait pas si mal sur ce grand territoire. Ça a du sens de travailler avec, de sortir de nos 31 communes qui finalement forment une petite intercommunalité.
1: Oui, ça a d'autant plus de sens que je pense que ça permet de faire des, entre guillemets, des échanges, ou en tout cas des façons de faire et de trouver sur d'autres territoires peut-être des solutions. Des solutions, ou en tout cas accompagner sur notre territoire des méthodes et des processus. Ensuite, ça a du sens parce que je pense qu'aujourd'hui, on ne doit plus raisonner à une échelle administrative. Les frontières ou les limites administratives, elles sont où elles sont, mais quand on consomme quelque chose, je pense qu'il faut plus regarder d'où il vient et comment il est produit, plus de savoir s'il a été produit ici ou très loin. Moi, je suis très attaché à la consommation locale, tout simplement parce que c'est une façon de soutenir localement l'emploi, notamment. Donc, je pense que c'est important. Et puis, par ailleurs, on limite quand on prend un produit de notre région, pour le coup, puisque je pense que c'est la bonne taille pour travailler sur ces sujets d'agriculture et de transition, eh bien, on limite les gaz à effet de serre. C'est-à-dire que vous n'avez plus un produit qui fait quatre fois le tour de la France ou de la Terre avant d'arriver devant votre assiette. Et, donc voilà, donc je pense que c'est important que, comme on le dit souvent, les consommateurs deviennent des consommateurs. Acteur dans le sens où ben, je choisis véritablement mon alimentation, je m'oriente plus avec une orientation locale qui me semble être plus saine pour sa propre santé, surtout si elle est biologique, mais également pour la santé de la planète, la protection de la ressource et la protection de la biodiversité.
0: Après, il faut trouver l'équilibre financier, j'allais dire, les ressources des uns et des autres, le bon prix qui à la fois rémunère le producteur et qui est accessible au plus grand nombre.
1: C'est toute la difficulté. La difficulté, bien évidemment, on est quand même sur une société économique sur laquelle il faut arriver à ce que nos agriculteurs ici puissent vivre de leur production. Il faut quand même l'avoir en tête. Et d'un autre côté, il faut expliquer que les produits qui rentrent, ils sont pas forcément de même qualité. Et je reviens à ce que je disais tout à l'heure, c'est que parfois on peut consommer moins, mais peut-être avec autant de calories et se satisfaire de cela, plutôt que de consommer beaucoup. Et on pourrait parler du gaspillage alimentaire qui est une vraie problématique, notamment dans la restauration collective à mes yeux, pour avoir fait quelques démarches et quelques visites, et sur lequel je pense qu'il faudra travailler dans les prochaines années. Par contre, ce sur quoi il faut revenir aussi par rapport à l'échelle du territoire sur lequel on travaille, c'est de pouvoir y associer un grand nombre d'acteurs.
0: Alors, ce grand nombre d'acteurs, ils participent de ce collectif un peu qui notamment trouve un point d'orgue avec Manger comme on s'aime deux fois par an. Il y a 50, 60 partenaires de tout type qui coopèrent.
1: Voilà, il y a un grand nombre, ils sont plus de 60, en effet, 70 à être partenaire et à avoir une action ou plusieurs actions même. C'est intéressant d'avoir l'ensemble de ces partenaires parce que on touche l'ensemble des domaines et l'ensemble d'activités. On a bien évidemment des partenaires institutionnels, les chambres consulaires comme la chambre d'agriculture, les jeunes agriculteurs, mais on a aussi des chercheurs qui travaillent également sur l'alimentation, notamment sur les sujets de transformation avec le CIRAD, Supagro, etc.
0: Et on est un pôle académique très conséquent, Montpellier, réputé.
1: Oui, avec Agropolis également, très renommée internationale. Il n'y a pas longtemps encore, il y avait un colloque à Agropolis où 200 chercheurs sont venus travailler sur notre territoire. On a bien évidemment des associations qui font beaucoup d'animations dans le programme Manger comme on s'aime, hein, par exemple. Il y a également aussi quelques professionnels, quelques distributeurs donc de produits alimentaires, notamment Biocoop, mais enfin, on ne va pas tous les passer, et puis des transformateurs, notamment, qui peuvent fournir des repas, je pense à Passe-Muraille, par exemple. Donc, vous voyez, on a une diversité d'acteurs.
0: Vous avez même la monnaie locale.
1: Et la monnaie locale, avec la graine. Et le CHU. Et
0: le CHU, alors le CHU, oui.
1: Par rapport à la santé, bien ouais. sûr, par rapport à la santé, on y revient.
0: Hein. Alimentation, santé, c'était un des thèmes, ou c'est toujours d'ailleurs un des thèmes du grand projet Medvallée, là. Est-ce que ça débouche sur quelque chose aujourd'hui de concret, ou est-ce que c'est l'idée qu'il faut toujours promouvoir, que manger mieux c'est bon pour la santé, mais est-ce que concrètement là, ça a donné des choses, que le CHU, c'est lui qui récupère tous les gens qui au final ont peut-être mal mangé?
1: Alors il y a le CHU, il y a l'IRD, il y a plusieurs instituts hein, de recherche et donc également de promotion de la santé. Bien évidemment que ça y contribue, on dirige les gens, ne serait-ce que par la sensibilisation, vers une alimentation plus saine. En tout cas, on fait prendre conscience aux gens par des chercheurs, des scientifiques qui étudient cela méthodiquement, et donc on contribue. Après, dans les faits, concrètement, je pense qu'il y a quand même des start-up qui sont incubées et qui travaillent sur peut-être sur de la nouvelle alimentation. Je pense notamment à une entreprise Microfit qui est située à Bayard, que je crois qu'elle a pris un peu d'ampleur sur des barres d'algues, je crois, elle travaille sur les algues, donc pour améliorer, être un complément alimentaire. Donc vous voyez qu'il se passe des choses sur notre territoire, c'est pas forcément connu.
0: Non, sans doute.
1: Du public, mais il y a beaucoup de champs qui sont investis pour pouvoir, je dirais, sans faire de jeu de mots sur le mot champ, qui fait que notre territoire est à la pointe, en effet, de ces thématiques, je dirais, agriculture et alimentation, et on le retrouve facilement à travers ces instituts.
0: Ces partenaires qui sont en réseau, qui peuvent éventuellement parfois reproduire un peu les mêmes tensions qu'on entend au niveau national. Ce matin, sur une grande radio publique, il y avait le patron d'une grande marque de distribution qui disait toute la difficulté qu'il avait à trouver le bon prix face à des producteurs. C'est aussi des débats qui se font localement, ça. Il me semble avoir entendu, dans la mandature précédente, votre collègue Isabelle Touzard, à l'époque en charge de ces questions, dire que bon voilà, ils essayaient d'incorporer aussi les distributeurs dans ce travail partenarial.
1: Oui, c'est toujours pareil. Il faut arriver à trouver le bon équilibre économique. C'est le point de difficulté. Si quelqu'un arrive à se retrouver dans un prix d'un paquet de pâtes ou d'un fromage, un Saint-Nectaire dans la grande distribution, je le félicite, parce que moi, entre leur histoire de marge arrière, de marge tout simplement, ou de coefficient parce qu'ils écoulent tant de produits, donc ils ont une ristourne, moi je sais plus le faire, ça, je suis perdu. C'est un peu comme le calcul des impôts. À un moment donné, on sait plus qu'est-ce qu'on paye véritablement. En tout cas, il faut payer pour le coup, lorsqu'on travaille avec des producteurs en direct, on n'a pas d'intermédiaire. Ça veut donc dire que ce qu'il faut comprendre, c'est que le prix, il est affiché, vous le prenez, vous le consommez, et vous avez la chance, c'est que vous êtes sûr d'où il vient, de sa qualité, et de payer le juste prix. En tout cas, le prix, il va bien dans la poche du producteur. L'exemple que j'ai, moi, sur ma commune, qui peut pas, bien évidemment, être transposable partout, mais on travaille avec un petit producteur de l'Aude pour la volaille, pour la viande, puisqu'il a son atelier propre de transformation, et il nous livre des blancs de poulet, des poulets entiers, et on est à un prix inférieur au supermarché, parce qu'on paye directement et il nous livre et tout. Bon, la qualité, bien évidemment, vous comprenez que c'est pas du tout la même. Le poulet, il n'a pas fait, comme on l'a dit tout à l'heure,
0: quatre fois la planète.
1: Voilà, le tour de la planète. Et en fait, les gens sont très, très satisfaits. Mais ça, c'est difficile à mettre en place. Il faut reconstituer des réseaux. C'est pour ça que la métropole, elle accompagne les marchés de plein vent, elle accompagne les petites structures qui s'installent pour pouvoir rendre disponible de l'alimentation de qualité. C'est ça l'intérêt de manger comme on sème notamment.
0: Faisons un tout petit détour par votre commune, puisqu'on y était, à Montaut, on s'en est déjà parlé d'ailleurs aussi, y compris à ce micro. Vous avez fait un travail avec les propriétaires de terres agricoles. Il y a eu de l'arrachage de vignes. Vous avez mis en place un local, potentiellement pour pouvoir transformer des matériaux, des céréales probablement. C'est extrêmement volontariste de votre part. C'est vraiment un choix que vous avez fait, parce que là, les agriculteurs, au fond, ils font ce qu'ils veulent, non?
1: Ah oui, ils font ce qu'ils veulent, les agriculteurs. Mais je pense que si le consommateur sollicite et consomme un petit peu de produit, l'agriculteur saura s'adapter. Et il s'adaptera, puisque le marché est là. On est dans des marchés, et il faut proposer et disposer. Donc du coup, en effet, la commune de Montaut, elle a été, un peu innovante sur notre territoire, en la mesure où elle a souhaité proposer un atelier de transformation et de valorisation. On était plutôt, en effet, parti sur de la céréale. Mais avec des céréales, vous pouvez faire beaucoup de choses. Vous pouvez faire de la farine du pain, de la farine du pain des gâteaux.
0: De la bière, peut-être.
1: Pourquoi pas, une brasserie, une micro-brasserie. Peut-être faire un atelier de pâtes, pâtes sèches, pâtes fraîches. Vous voyez, vous avez pas mal de choses. Et en effet, notre inquiétude avec les élus de Montaut, en effet, c'est que ce bâtiment... que l'on réserve exclusivement à l'agriculture, puisque je pense qu'on ne peut pas tout aussi transformer en logement, et puis il faut arriver à faire des productions locales, j'insiste, comme on a la cave coopérative pour la production de vin, le cellier du Val-des-Pins, eh bien, on s'est dit que ça serait bien et bon de pouvoir arriver à cet atelier. Donc aujourd'hui, le marché... L'appel à candidature est lancé depuis 3 semaines, un mois. Donc on va recevoir les candidatures de la mise à disposition de cet atelier. Et donc je pourrai revenir pour vous parler de la production que l'on pourra peut-être réaliser sur notre territoire, avec forcément un choix plutôt sur un circuit court, pour ne pas dire très court dans le sens de
0: la distance.
1: Et très court dans le sens aussi de la distribution, puisque certains partenaires que vous avez sur le petit guide de manger comme on sème sont également associés à cette démarche.
0: La question, en fait, était aussi sur la transformation de la terre. Au fond, il y a eu de la vigne, il y a encore de l'arrachage de vigne. Comment on fait en sorte que cette vigne arrachée ne devienne pas garrigue et soit de nouveau productive? Ça, c'est un sujet, sans doute dans votre commune, mais aussi à l'échelle du territoire métropolitain et au-delà. La vigne, il y a eu beaucoup d'arrachage dans les années... 90-2000, et il y a une nouvelle campagne, là.
1: Oui, alors, il y a eu des arrachages à l'époque, mais ces arrachages, ils étaient liés pour monter en gamme et améliorer, les cépages en place. Donc ça, c'était, comme vous le dites, dans les années 90. Là, par contre, on est face à une viticulture qui est en crise, une crise profonde. Pourquoi? Parce que depuis de nombreuses années, c'est pas que là, dernièrement, mais on a une chute de la consommation. Et par ailleurs, on a une production qui a continué à croître, même si l'agriculture biologique s'est développée. En tout cas, c'est sur notre territoire. On a eu une baisse à l'hectare de production, mais de manière globale en France, la viticulture produit toujours autant de millions d'hectos. Et donc, du coup, les campagnes d'arrachage sont arrivées et certains producteurs, je dirais les plus fragiles, perdent de l'argent chaque année sur un hectare de vigne. C'est-à-dire qu'ils ont en gros une perte de 1 500 à 3 000 euros par hectare. Du coup, l'arrachage fixé à 4 000 euros, ce qui est un prix pas forcément très élevé, surtout si la vigne est en pleine production, Ça fait que les gens ont préféré arracher et on a deux orientations pour moi, pour éviter justement l'enfrichement ou le développement d'espaces naturels, de garrigues qui seraient peut-être bons dans un certain côté lorsqu'on est sur des limites.
0: On me fait signe qu'il nous reste deux minutes, donc oui, je vous en prie, terminé.
1: Mais qui peut aussi poser des problèmes par rapport à certains ravageurs ou à certaines espèces, je pense notamment au sanglier. Du coup, vous avez sur notre territoire une orientation qui est prise vers plutôt la diversification de cultures. Ça peut être des fourrages sur les terres un peu pauvres et puis aller vers d'autres cultures pérennes.
0: Et là, on n'a pas parlé du changement climatique, mais j'imagine aussi que cela impacte massivement un peu les productions locales.
1: Alors,
0: j'y venais, l'adresse.
1: Et l'autre possibilité, ouais, c'est redisposer ou remailler le territoire avec une agriculture avec
0: résiliente
1: d'un côté et une autre avec de l'eau pour pouvoir produire des productions particulière comme le maraîchage.
0: Joël Raymond, on pourrait en discuter là véritablement des heures et c'est passionnant. Manger comme on s'aime, c'est à partir de demain jusqu'au 7 juin. On peut retrouver tout le programme sur, vous m'avez donné l'adresse, bocal, comme un bocal, -languedoc.fr/manger comme on s'aime. On aurait pu parler de Bocal, qui est aussi le site sur lequel on trouve au niveau régional, là, un peu toutes les ressources autour de l'alimentation.
1: Oui, le périmètre est toujours le même, en gros, avec les partenaires, et vous trouvez en fait toutes les structures qui vous proposent des produits de qualité, que ce soit des marchés de plein vent, des petits producteurs ou autres.
0: Manger comme on s'aime, c'est à partir de demain. Allez-y, ça dure une dizaine de jours, et il y a certainement plein de choses que vous pouvez découvrir. Et donc, je rappelle l'adresse, bocal-languedoc.fr/manger comme on s'aime. Comme on s'aime, S-E-M-E, mais on aurait pu parler aussi d'autres choses avec Joël Raymond sur les questions de l'agriculture. On y reviendra puisque vous êtes le VP Agriculture, Alimentation et Ruralité de la Métropole pour cette mandature qui s'ouvre. Donc on aura sans doute l'occasion de se revoir. Bonne journée à toutes et tous. C'était Aurélien à la technique et on se retrouve pour un 10-10, sans doute demain matin à 10h10.

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2: La méditation de ce jour s'appuie sur le texte de Hébreux, chapitre 9, versets 1 à 10. Fondés sur des aliments, des boissons et des ablutions diverses, ce ne sont que rites humains, admis jusqu'au temps du relèvement. Dieu accepte les béquilles qui sont nos rites. Notre recherche d'actes symboliques, censé rendre sa présence visible, palpable, il sait que nous en avons besoin, mais ils ne doivent pas prendre toute la place, comme le doigt qui cache l'astre qu'il désigne. Les lieux, les objets, le choix des acteurs du culte, créations humaines, peuvent devenir des paravents trompeurs entre Dieu et celles et ceux qui le cherchent. Aujourd'hui, dans un tout autre contexte, la Bible elle-même, suivant la façon dont on l'utilise, dont on lit et l'interprète, peut devenir elle aussi un objet sacralisé. En figeant ses récits dans des prêts-à-penser qui gomment son rôle de stimulation vitale, riche en interrogations, son témoignage de dialogue avec Dieu et avec les autres, son effet de mise en relation vivante et sans cesse à nouveau inspirante avec le Dieu qui la traverse sans jamais se laisser saisir complètement. Ce texte a été préparé par Doris Ziegler-Raymond.
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5: Bonjour à tous, protestants au pluriel. Yolande au micro pour vous faire découvrir la richesse du protestantisme français. En effet, nous allons à la rencontre des églises et membres de la Fédération protestante de France. Aujourd'hui, j'ai le plaisir de vous présenter le mouvement protestant éclaireuse et éclaireur unioniste de France, représenté par Alexandra Ouraef, secrétaire générale. Alors, bonjour Alexandra.
6: Bonjour Yolande.
5: On va parler de votre identité, donc éclaireuse. Bon, on voit ce que c'est, mais on va en parler plus profondément. Mais déjà, on va voir si vous avez un slogan qui
6: On a un slogan de l'association qui est grandir et faire grandir. Et je pense qu'il dit déjà beaucoup de choses. Très concrètement, on accompagne des enfants qui viennent pratiquer le scoutisme unioniste chez nous, et on se rend compte que en faisant grandir des enfants, en les aidant à grandir, ça fait finalement grandir tout le monde, et notamment toutes les personnes qui les accompagnent.
5: Merci. Et est-ce que vous avez un verset biblique qui peut représenter votre structure ?
6: Oui, je vais vous citer l'évangile de Matthieu dans le chapitre 5, les versets 14 et 15. Vous êtes la lumière du monde, une ville située sur une montagne ne peut être cachée, et l'on n'allume pas une lampe pour la mettre sous le boisseau, on la met sur le lampadaire et elle brille pour tous ceux qui sont dans la maison.
5: C'est un très beau verset, merci beaucoup, ça fait du bien de l'entendre de nouveau. Alors, et vous-même Alexandra, vous considérez comment dans cette structure, vous êtes la pilote du bateau, le gardien du troupeau, parce que c'est des enfants, donc ça fait un peu troupeau parfois, donc... Non, autre chose.
6: Alors, c'est compliqué de se définir dans une organisation comme celle-là, qui en plus est très horizontale. Donc c'est vrai qu'on a un côté où on travaille beaucoup ensemble. Moi, je suis donc la secrétaire générale, je travaille au sein de l'équipe salariée et je travaille énormément au contact des bénévoles qui eux-mêmes accompagnent les enfants. Donc finalement, moi, je suis très peu au contact d'enfants. Je vais parfois voir des activités, des camps, plus pour me nourrir et nourrir mon travail. Mais moi, je travaille essentiellement avec donc une équipe salariée qui est basée pas très loin d'ici, à Clichy. Et aussi avec des centaines de bénévoles qui sont hyper investis sur le terrain.
5: Vous pouvez nous donner quelques chiffres, nombre de groupes locaux, approximativement.
6: Ouais, hein. On a un peu plus qu'une centaine de groupes locaux, ça change un petit peu tous les ans. Et aujourd'hui, l'association compte à peu près 6000 membres. On est répartis avec à peu près 1500 bénévoles adultes et 4500 enfants et jeunes donc, qui pratiquent le scoutisme dans toute la France.
5: Et dans le secteur donc des œuvres protestantes, donc votre singularité, c'est uniquement la jeunesse, ou alors vous avez aussi d'autres thématiques?
6: Alors on a évidemment la jeunesse et l'enfance qui sont notre cœur de métier et le cœur de nos activités, mais je pense que finalement on est aussi très actifs sur l'aspect bénévolat et engagement des personnes plus âgées. On a la chance d'avoir des bénévoles qui sont très fidèles à l'association, qui sont souvent des personnes qui ont elles-mêmes pratiqué le scoutisme enfant. Et moi, ce qui me touche énormément dans cette association, c'est effectivement cette fidélité, cette envie de continuer. Et d'une certaine façon, ce que disent les bénévoles, c'est on rend ce qu'on a reçu en étant enfant, en continuant notre engagement. Et ça, c'est quelque chose qui est vraiment très touchant, cette notion d'engagement des personnes. Et on a vraiment la chance d'avoir des bénévoles de tous les âges. Donc ça crée aussi une énorme richesse en termes de rencontres, en termes d'expérience, etc.
5: Si je comprends bien, on rentre petit, donc louveteau, et puis on n'en sort pas.
6: On n'en sort jamais.
5: Bon, c'est très bien.
6: C'est une prison dorée.
5: Alors, avis aux amateurs, mais on peut rejoindre à n'importe quel âge.
6: Bien sûr.
5: Voilà, je le dis tout de suite, on n'est pas obligé d'avoir fait ces classes.
6: Non, on a aussi beaucoup, et c'est très intéressant, on a pas mal de personnes qui arrivent en tant que responsables, donc c'est-à-dire au début de l'âge adulte, parce qu'ils se retrouvent embarqués par des copains qui leur disent, voilà, moi, je suis responsable dans une unité, est-ce que tu veux venir me rejoindre, participer à un camp ? Et on a pas mal de bénévoles qui accrochent, et qui accrochent bien d'ailleurs, à l'âge adulte, au début de leur vie d'adulte, et qui se retrouvent complètement dans cette aventure.
5: On va approfondir au niveau de la motivation. Bon, on comprend bien qu'il y a, une aide. Enfin, aide, c'est peut-être pas le bon mot, mais il y a une connexion ponctuelle, donc entre vous, donc les salariés, entre les bénévoles et les enfants. Est-ce que c'est le but principal, c'est une aide ponctuelle, ou est-ce que par derrière il y a un désir de société meilleure? Est-ce qu'il y a un but plus large que les 6000 membres que vous avez finalement?
6: Ah oui, bien sûr. Le but de l'association, enfin, on n'est pas du tout refermé sur nous-mêmes. On veut être une association ouverte sur le monde. Et dans notre projet, dernier projet éducatif qui a été voté il y a 2 ans, on a vraiment cette volonté d'agir pour un monde meilleur. Donc c'est vraiment l'idée de pouvoir rayonner, éclairer, et surtout, ne pas être replié sur nous-mêmes, ne pas vivre en vase clos, mais pouvoir vraiment essaimer dans la société. Et ça se voit beaucoup dans les projets qui sont menés. Il y a toujours cette volonté d'ouverture, de partenariat, d'aller à la rencontre des autres, de s'ouvrir aussi, c'est-à-dire que nous, on serait ravis d'accueillir plus de personnes dans l'association, mais le but vraiment, c'est d'agir pour une société meilleure.
5: Donc, on retrouve, ne mettez pas la lumière sous un seau.
6: Exactement.
5: Et alors, les valeurs essentielles, donc ce projet éducatif, les valeurs essentielles, est-ce que vous pouvez nous en dire un peu plus ?
6: Oui, bien sûr. Alors, on est vraiment dans l'idée de construire un monde meilleur, de permettre aux enfants de grandir de façon épanouie, d'avoir un accès à la vie spirituelle, en ayant toujours cette connaissance et cette ouverture pour pouvoir discuter librement. Et puis, on est vraiment une association qui est engagée sur le volet écologique. Donc, on souhaite que aussi on laisse le monde, écologiquement parlant, dans un état meilleur qu'on ne l'a trouvé idéalement. Donc, avec un vrai respect de la nature, avec une volonté de vivre en connexion avec la nature, ce qui est aussi le principe du scoutisme, parce que toutes nos activités se déroulent en extérieur. Oui. Donc, il y a vraiment cette volonté d'agir pour la nature.
5: Et l'identité protestante dans l'association, comment elle se vit pour les responsables, pour les militants, pour les bénéficiaires?
6: Elle est très ancrée, elle a été réaffirmée dans notre dernier projet éducatif, et au quotidien, sur les camps et lors des activités, il y a ce qu'on appelle des temps de vie spirituelle qui permettent par exemple de partir d'un extrait de la Bible et de pouvoir en discuter. Ces temps sont évidemment ouverts à tout le monde, pour tous les enfants, tous les jeunes, qu'ils soient protestants ou pas protestants, qu'ils croient ou qu'ils ne croient pas. Et puis pour les personnes qui le souhaitent, il y a aussi des moments de louange qui sont proposés, mais qui pour le coup sont facultatifs.
5: Et donc, ce que vous apportez à vos bénéficiaires, vous venez d'en parler, ce contact avec la nature et puis ce projet, à la société, est-ce que vous avez l'impression que ce que vous apportez finalement, est-ce que ça rayonne suffisamment, ou est-ce que ça reste un peu trop dans, je dirais pas sous le sceau, mais un peu confidentiel, enfin un peu...
6: C'est compliqué de répondre à cette question parce qu'on a beaucoup de mal évidemment à voir la portée de nos actions, et je pense que ça dépend aussi éminemment des projets, des groupes, etc. On a des groupes qui sont très ancrés, très identifiés sur leur territoire parce que ce sont des groupes anciens qui mènent des activités beaucoup en lien avec l'extérieur, etc. On a parfois d'autres projets qui sont plus discrets, donc je pense que c'est évidemment compliqué de répondre et d'avoir un peu en tête la portée de ce qu'on peut faire. En tout cas, on le fait avec beaucoup de cœur et on espère que ça rayonne.
5: Et la relation aux autres, donc la relation aux autres composantes de la société, je suppose que, vous l'avez dit d'ailleurs, vous pratiquez l'accueil inconditionnel.
6: Bien sûr.
5: Vous ne fermez jamais la porte à quelqu'un qui veut se mettre dans...
6: Alors,
5: un
6: groupe. Dans la limite de nos possibilités d'accueil. Oui. Voilà. C'est vrai qu'il y a ça aussi. Pour avoir un scoutisme de qualité, on ne peut pas avoir 2 encadrants et 50 enfants. Ça, c'est pas possible. Donc, on essaye d'accueillir tout le monde. Parfois, on a des listes d'attente. Mais en tout cas, c'est vraiment pour des raisons d'effectifs et pas du tout pour des raisons autres.
5: Mais comment on peut gérer un public qui peut être différent? Parce qu'au départ, c'est un mouvement protestant, donc la Bible. Et puis, vous dites que vous accueillez inconditionnellement donc des jeunes qui ne sont pas chrétiens, des jeunes qui peuvent être... Est-ce qu'il peut y avoir des débats un peu tendus? Comment gérer cette multitude que vous souhaitez, mais qui peut être compliquée à gérer?
6: J'ai pas l'impression que ça crée des tensions. Ouais. En tout cas, pas du tout. On a plutôt cette volonté de dialoguer, de richesse, d'interconnaissance, et vraiment de dialogue qui est plutôt fructueux dans la mesure où, au sein de l'association, on ne souhaite rien imposer. Donc, il y a vraiment cette volonté de pouvoir débattre, apprendre, avoir une vraie liberté de conscience qui permet aux jeunes ensuite de se positionner et de se construire dans la vie spirituelle qu'ils auront choisie.
5: Et concrètement, les relations avec les pouvoirs publics, est-ce que ça se limite à des problèmes de loi, puisque c'est de plus en plus difficile d'emmener les enfants dans la nature comme on le faisait, on creusait des toilettes comme ça, on rebouchait comme on pouvait, et maintenant ça a changé. Est-ce que ça vous gêne beaucoup? Et est-ce que c'est le sujet le plus important dans vos relations avec les pouvoirs publics?
6: Non, alors on n'a pas de problème avec les pouvoirs publics en tant que tels. Il existe une réglementation pour les accueils collectifs de mineurs et une réglementation aussi pour les accueils de scoutisme. Donc on respecte évidemment cette réglementation qui est dans l'intérêt de tout le monde, notamment de la protection des enfants. Ça se passe plutôt très bien, on n'a pas de problème. En fait, on arrive à exercer nos activités sans aucune difficulté. On continue à creuser des toilettes, donc là-dessus, il n'y a pas de problème. Et on a aussi, on est en partenariat avec les services de l'État notamment parce que ils financent une partie de nos activités aussi, donc on a des subventions publiques. Non, on n'a pas de problème particulier, heureusement, et on espère que ça va continuer comme ça.
5: Et l'identité protestante du mouvement qui est quand même réaffirmée, vous l'avez dit, est-ce que ça ferme des portes? Est-ce que ça gêne dans une France très laïque, voire parfois laïcarde?
6: On a eu quelques difficultés sur certains financements où il a fallu expliquer un petit peu ce qu'on fait, notamment la distinction que je vous ai précisée sur les moments de vie spirituelle et les moments de louange. Mais nous sommes une association laïque, et donc dans ce cadre-là, on a signé la charte de la laïcité, et on considère encore une fois qu'il est important d'accueillir tout le monde. Donc du coup, dans ce cadre-là, on respecte la loi et on est une association comme les autres, entre guillemets.
5: Et vous êtes proche d'une église spécifique, d'un courant au sein du protestantisme ou même en dehors du protestantisme? Quels sont les thèmes des églises qui peuvent vous inspirer? Ou plutôt, si ma question est compliquée, est-ce qu'il y a des courants que vous trouvez difficiles à intégrer dans le protestantisme? Dans le scoutisme.
6: On n'a pas de partenariat plus particulier, oui. Si ce n'est avec historiquement avec l'Église protestante unie de France, et dans les faits, nos groupes locaux sont souvent rattachés à des paroisses de l'EPUDF, mais pas exclusivement. On a aussi des groupes qui n'ont pas forcément de stockage au sein des paroisses, où ce n'est pas forcément leur lieu de rendez-vous, même si dans la plupart des cas, c'est quand même le cas. Les paroisses accueillent les groupes locaux au moins comme lieu de rendez-vous au départ, et de fait ça crée une certaine proximité ensuite entre la paroisse de l'EPUDF la plupart du temps, mais pas uniquement, et les groupes locaux qui sont accueillis auprès d'elles.
5: Alors je vais poser une question qui est peut-être pas très utile, dans le sens où je vais vous demander comment votre mouvement voit la place des femmes. Bon, je suppose que en théorie, il n'y a aucun problème. D'ailleurs, vous êtes une femme, vous représentez le mouvement. Bon, c'est le titre, c'est éclaireuse et éclaireur. Donc, de toute façon, on voit qu'il n'y a pas de problème. Mais est-ce que dans les faits, est-ce que il peut y avoir des problèmes? Est-ce que vous avez constaté que parfois c'était plus compliqué pour des femmes d'avoir un certain leadership ou de pouvoir s'exprimer, ou pas du tout?
6: Alors, on est dans la société telle qu'elle est, et donc de fait, on n'est pas épargné de certaines difficultés qui existent dans la société. Donc spontanément, j'aurais envie de vous dire non, pas de problème, mais dans les faits, sur le terrain, peut-être que ça arrive d'avoir des propos sexistes, etc. Nous, on fait tout pour que la place des femmes soit une place à part entière, évidemment. On n'a pas de difficultés par rapport à ce qu'on peut entendre aujourd'hui de difficultés majeures, mais c'est un combat du quotidien. Et donc, typiquement, on a fait un gros chantier autour des violences sexistes et sexuelles, dont les femmes sont les premières victimes, même si ce ne sont pas les seules victimes. Il ne faut pas non plus généraliser à outrance. On s'est doté d'une cellule de lutte contre les violences sexistes et sexuelles, donc notre cellule VSS. Et on considère que tout propos sexiste est intolérable au sein de l'association. Donc, il y a vraiment une volonté de pouvoir entendre la parole de toute personne qui se sentirait discriminée et aussi d'agir en conséquence. Et donc, on sensibilise beaucoup nos membres à cette question dès leur plus jeune âge pour que vraiment on ne laisse rien passer à ce stade et que les faits de violence sexiste et sexuelle, y compris des propos sexistes, soient immédiatement maîtriser et puis qu'on refasse un tour de sensibilisation, parce que c'est comme ça qu'on agit la plupart du temps, pour pouvoir expliquer aux enfants, aux jeunes, mais aussi parfois à des bénévoles adultes, que c'est intolérable.
5: Alors, on va parler des violences sexuelles. Là, je voudrais encore continuer sur simplement, c'est pas un bon terme, mais sur les propos de plaisanterie, de blagounette et le retour du masculinisme. Comment vous gérez ça? Si par exemple vous avez un cas qui s'est produit dans un groupe de réflexion idiote, comment ça se passe? Vous sanctionnez, vous prévenez, vous...
6: Alors, on essaye au maximum dans l'association de ne pas sanctionner, ou alors c'est des sanctions pédagogiques. Mmh. Donc, c'est-à-dire qu'on va refaire un tour par la formation, par le dialogue, par la sensibilisation. On en a régulièrement, c'est vrai que ça nous remonte encore régulièrement, et on sent malgré tout, et on aimerait bien ne pas avoir à dire ça, mais on sent aussi cette tendance parfois un peu masculiniste avec les petites blagues viriles, les propos où on se dit « Oh, ça va, c'était une blague ». Et justement, la volonté de l'association, c'est de ne pas laisser passer ça. On considère vraiment que les VSS sont un continuum qui va vraiment de la blague banale, entre guillemets, ou banalisée, trop souvent banalisée, à la réelle violence physique, mais que du coup, on considère que dès le début, il faut agir pour ne pas se retrouver à aller plus loin. Donc ça passe effectivement par de la pédagogie en amont, donc on essaie de prévenir autant que possible, et puis lorsque de tels propos ont lieu, de pouvoir directement agir avec les personnes pour pouvoir les sensibiliser, expliquer les choses, expliquer pourquoi on ne souhaite pas vivre dans ce type de société et on ne souhaite pas reproduire ce type de fonctionnement au sein de l'association.
5: C'est la tolérance zéro pour...
6: J'espère que c'est la tolérance zéro. Je pense qu'on y arrive. Dans les faits, c'est toujours très compliqué parce qu'on a toujours tendance à dire « bon, allez, c'est pas très grave », etc. Mais nous, c'est vraiment notre volonté de dire, en fait, là-dessus, pas de tolérance, parce qu'on sait que ça peut dériver et on sait que, de toute façon, ça crée un climat où des personnes, des femmes ou des hommes, peuvent ne pas se sentir à l'aise avec ce type de propos.
5: Alors, les violences sexuelles, avant de parler vraiment de violences sexuelles, il y a le fait que il y a des jeunes, il y a des filles, il y a des garçons. Comment ça se passe dans les camps? Je suppose que c'est moins tranché qu'avant. Il n'y a pas les groupes de filles, il n'y a pas les groupes de garçons. Donc, est-ce qu'on vous reproche un certain libéralisme? Comment ça se passe?
6: Alors, je ne sais pas si on nous le reproche. J'espère que non. Après, la société est comme ça. Donc, de toute façon, le vivre ensemble. Et là aussi, c'est très important d'avoir des groupes en mixité et de pouvoir faire vivre ces personnes pour mieux se connaître, vivre des choses ensemble, etc. Non, j'ai pas l'impression qu'on nous reproche ce libéralisme. Et puis effectivement, il existe encore des associations de scoutisme dans lesquelles il n'y a pas cette mixité au quotidien. Si des parents, par exemple, souhaiteraient que leur enfant ne fréquente pas de la mixité dans des activités de scoutisme, ils peuvent faire le choix d'inscrire leurs enfants dans une autre association.
5: Et alors, donc, les violences sexuelles, donc, comment... d'abord, est-ce que vous avez des cas précis? Est-ce qu'il y en a beaucoup? Est-ce qu'il y en a de plus en plus? Enfin, comment ça se passe?
6: On en a, évidemment, je ne vais pas vous mentir. Ça nous arrive d'avoir des cas de violences sexuelles. J'ai l'impression que on a la chance, entre guillemets, de ne pas en avoir énormément. On en a qui nous sont remontés. On a parfois aussi des faits anciens qui remonte, notamment ce qui est arrivé parce qu'on a mis en place volontairement cette cellule de recueil de témoignages. Donc on a une cellule ad hoc qui fait vraiment un travail formidable, qui est constituée d'anciens bénévoles qui n'ont plus de responsabilité localement dans l'association, justement pour avoir un regard un petit peu extérieur, et qui est constituée uniquement de personnes formées. Donc on a une adresse mail qui permet de saisir cette cellule pour toute personne qui serait victime ou témoin de violences sexistes et sexuelles. Et à ce moment-là, une fois que la cellule est saisie, elle se saisit effectivement de la situation, elle rappelle la personne qui a alerté, et puis elle fait tout le travail qui doit être fait dans ce cadre-là, avec un aspect très confidentiel pour les personnes, donc quand il s'agit de violences, de paroles sexistes, etc., mais aussi d'alerter les autorités quand ça doit être le cas pour des faits plus graves de violences sexuelles avérées.
5: Je suppose que cette adresse mail, on peut la trouver sur votre site.
6: Bien sûr. Je ne la connais pas par cœur. Je ne sais plus où il y a un tiret, mais je ne sais plus exactement où il est. Mais elle est tout à fait mise en avant sur le site internet de l'association. Et c'est très important.
5: On donnera à la fin de l'émission. Alors, on va passer à vos défis, vos projets, donc l'avenir de la structure. Quels sont vos défis d'abord, quels sont vos défis, puis on verra les projets après peut-être.
6: Ouais, on a des gros défis devant nous et c'est assez motivant aussi. Comme beaucoup d'associations, même si on n'a pas de gros problèmes en termes de financement public, on a quand même avec l'inflation en général un défi financier qui est devant nous. Donc là, on travaille à une diversification de nos ressources. Voilà, notamment, on a lancé un chantier sur le mécénat. Donc s'il y a des entreprises qui nous écoutent et qui ont envie de nous soutenir financièrement, on est tout oui. On sera ravis de pouvoir échanger et d'avoir le soutien d'entreprises qui voudraient aider des jeunes à grandir. Et on a un autre défi, c'est celui du développement de l'association. Parce qu'en fait, je vous donnais nos effectifs tout à l'heure, on a à peu près 6000 membres et cet effectif est constant depuis quelques années. Et on aimerait bien justement pouvoir grandir un peu, c'est-à-dire grandir en termes d'effectifs, accueillir davantage d'enfants, mais pour ça, il faut accueillir davantage de responsables. Pouvoir ouvrir aussi des groupes, donc on s'est fixé aussi cet objectif de faire grandir l'association et d'augmenter dans nos prochaines années nos effectifs, sachant que c'est vraiment un travail au long cours. Ça demande justement de pouvoir ouvrir des groupes, former des responsables, les accompagner, accueillir de nouveaux enfants, donc voilà, c'est un chantier qui s'ouvre pour quelques années.
5: Alors, dans les projets, je suppose que vous avez, je voudrais qu'on parle de ce que vous faites dans les pays en développement. Je sais que il y a quelques années, vous allez me dire si ça se fait toujours, les adolescents partaient faire des camps pour reconstruire une école en Afrique, etc. Est-ce que ça se fait toujours? Est-ce que c'est amené à se développer? Ou est-ce que c'est très compliqué à cause de problèmes financiers?
6: Alors, ça se fait de moins en moins. Il y a encore des groupes qui partent à l'étranger. Donc, c'est des projets pour nos aînés. Oui. Les aînés, c'est la tranche 16-19 ans. Et effectivement, c'est très intéressant parce que ces groupes, qui sont des petits groupes pour le coup, se constituent autour d'un projet qu'ils mènent sur plusieurs années et ensuite vont réaliser leur projet. Ça se fait de moins en moins et pas vraiment pour des raisons financières, plutôt pour des raisons déjà de développement durable et de limitation de l'avion. Parce que rend compte qu'il y a une prise de conscience des jeunes qui se disent, partir faire mon projet à l'autre bout du monde, est-ce que c'est vraiment utile? Est-ce que c'est vraiment ça qu'il faut faire? Ce qui n'empêche pas que certains groupes continuent à le faire, et c'est très heureux aussi, parce que c'est hyper important, et ça permet effectivement une rencontre avec d'autres personnes, etc. De plus en plus, nos projets aînés se déroulent en France ou en Europe, avec une volonté justement de ne pas prendre l'avion, donc plutôt, on a des jeunes qui partent dans les pays proches de l'Europe, en van, en train, parfois en vélo. On a aussi beaucoup de projets qui se font en France et qui restent des projets de solidarité, mais plutôt de solidarité plus locale. Et ça, il y a eu une vraie... Alors, il y a le Covid qui a mis un gros coup d'arrêt, effectivement, parce que pendant presque deux étés, il a été très compliqué de pouvoir partir à l'étranger, réaliser ses projets. Et il y a vraiment eu, à peu près en même temps, cette prise de conscience sur le volet écologique de l'avion. Et du coup, vraiment, les jeunes eux-mêmes qui se sont dit, plutôt que partir très loin, je vais plutôt mener un projet de solidarité en France ou en Europe. Donc, on a pas mal de projets autour de l'écologie. voilà, du nettoyage de plages, des chantiers autour de recyclage, pas mal de chantiers autour de, avec des associations pour lutter contre la précarité ou accompagner des publics précarisés, des chantiers aussi pour accompagner notamment l'accueil de migrants en France ou en Europe. Voilà, plein de chantiers qui sont plutôt situés chez nous ou proches de la France, mais qui conservent cette vocation d'accueil, d'écoute, d'aller vers l'autre et de mener un projet en partenariat avec d'autres structures.
5: Donc vos projets, c'est de continuer tout ça. Est-ce qu'il y a un projet particulier que vous aimeriez mettre en place ?
6: On a plein de projets en général. Disons que ça fourmille souvent d'idées.
5: J'en veux juste un, très court. Oh, parce que
6: on a trop de choses à dire. Alors, par rapport à la thématique que vous avez abordée, ouais, des violences sexistes et sexuelles, ouais, très prochainement, là, dans le mois qui arrive, on va faire paraître nos revues Amour et Sexualité. Et ça, c'est un projet très important. On est très contents. On a 4 revues qui vont sortir. Donc, pour chacune de nos tranches d'âge, les louveteaux louvettes, donc les 8-12, les éclaireuses éclaireurs, les 12-16 et les aînés, les 16-19, plus une revue pour les adultes qui les accompagnent autour de toutes les questions de vie affective, de vie sexuelle également, de lutte contre les violences sexistes et sexuelles, parce que c'est hyper important, sur tous ces sujets qui nous concernent tous et sur lesquels il faut vraiment communiquer et accompagner les jeunes, parce qu'on sent que c'est des questions qui sont importantes pour faire des adultes épanouis et que ces adultes puissent avoir des relations saines.
5: Et en conclusion, puisque on arrive au bout, malheureusement, parce qu'il y aurait beaucoup, beaucoup de choses à dire, vous faites partie donc de la Fédération protestante de France. Alors, qu'est-ce que c'est pour vous? Qu'est-ce que c'est pour le mouvement? Qu'est-ce que vous en attendez?
6: Voilà. C'est pour nous un partenariat indispensable, entre guillemets, qui nous permet de rencontrer des partenaires, qui nous permet de rencontrer nos homologues, entre guillemets, et d'être vraiment présent dans cette famille protestante en rencontrant d'autres associations et d'autres acteurs des protestants en France.
5: Et qu'est-ce que vous apportez? Qu'est-ce que vous avez conscience d'apporter? Parce que vous allez peut-être me répondre que vous ne savez pas que c'est aux autres. Je sais qu'on me le répond, on me fait souvent cette réponse. Alors, mais qu'est-ce que vous voudriez apporter alors?
6: J'espère qu'on apporte vraiment une jeunesse motivée à cette fédération.
5: Ça, c'est une bonne chose. Et comment les autres protestants, comment les églises protestantes, comment les protestants individuels, comment on peut vous aider? Bon, vous avez dit financièrement. Ça, c'est pareil, c'est quelque chose qu'on entend à chaque émission. Mais est-ce qu'il y a d'autres choses que vous attendez de la famille protestante, de la Fédération protestante de France?
6: De continuer à nous accueillir et à être bienveillants envers les jeunes de l'association et les jeunes en général.
5: Et est-ce que vous avez une belle histoire ou alors des exemples d'animation spirituelle? Vous avez parlé de louanges, vous avez parlé de groupes spirituels. On pourrait terminer là-dessus. Est-ce que vous avez quelque chose d'intéressant ou un thème que vous aimez développer dans ces groupes spirituels ou de louanges? Qu'est-ce que vous privilégiez, par exemple, le chant sur la nature, la création, sur l'amitié, sur l'amour? Ne me répondez pas tout parce que...
6: non, je vais pas vous répondre tout. Alors, encore une fois, je suis pas la mieux placée pour répondre parce que ces activités et ces actions, elles sont vraiment portées par les bénévoles et par les jeunes sur les camps. Donc là-dessus, ils ont une grande latitude de choisir des thématiques, de choisir leurs activités. Et c'est quelque chose qu'on valorise beaucoup dans le scoutisme, c'est-à-dire qu'on leur donne pas des activités clés en main, mais il y a vraiment cette volonté de construire les activités. En revanche, on voit que ce qui revient très souvent, c'est effectivement le lien à la nature.
5: Ah oui.
6: Là, en ce moment, on sent que en tout cas, dans ce qui nous remonte, dans ce qui nous revient, on sent que y a un intérêt fort dans les moments d'animation spirituelle autour de la nature.
5: Il y a une inquiétude chez ces jeunes sur l'avenir écologique, sur la planète.
6: Ouais, je pense que comme chez beaucoup de jeunes, il y a une inquiétude, mais il y a aussi une vraie volonté d'agir. Parmi les projets que je voulais saluer, justement, mais vous m'avez laissé l'occasion de n'en citer qu'un. On a sorti. J'en profite. Non, on a sorti récemment, et c'est un très beau travail, un écolocamp qui est un beau recueil, qui est un grand chantier, qui a été mené par des bénévoles de l'association, avec toute une série d'actions très concrètes, donc qui concernent Écoloquent, comme son nom l'indique, ce qu'on peut faire en termes d'écologie au sens large sur des camps, mais du coup qui est beaucoup plus large que ça. Et c'est vraiment un recueil de bonnes pratiques, de conseils très concrets pour pouvoir mener son camp de la façon la plus respectueuse possible de la nature.
5: Eh bien, il me reste à vous remercier, Alexandra Ouraef, donc d'avoir été avec nous.
6: Merci à vous.
5: Et puis, je rappelle donc que vous êtes secrétaire générale des éclaireuses et éclaireurs unionistes de France. On peut trouver plus d'informations sur votre site internet.
6: Bien
5: qui
6: sûr.
5: S'appelle
6: www.eeudf.org.
5: eeudf.org, donc éclaireuse et éclaireur unioniste de France. Donc, et là-dessus, je rappelle qu'il y a le mail, l'adresse mail, si jamais il y a des problèmes, donc de choses qui remontent sur les violences sexuelles. Eh bien, je dis au revoir à nos auditeurs et à bientôt pour découvrir une nouvelle facette de protestants au pluriel. Au revoir.
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Voilà, on cherche un plus couillon comme moi pour raconter l'histoire, hein? Allez.

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1: Bonjour à tous, chers auditeurs. Moi, c'est William. Bienvenue dans ce 53e épisode de Subculture, une histoire de la musique actuelle. Je vais donc tout au long de cette série retracer l'histoire des genres musicaux populaires que l'on connaît aujourd'hui en accent sur les styles d'origine anglo-saxonne. Autant parler de ce que je connais. Bien sûr, ces genres de musique tirent leur base de sonorité du monde entier, j'en parlerai, mais je ferai peut-être une autre série sur l'histoire des musiques d'autres pays pour pouvoir me focaliser un peu plus sur celle-ci. En attendant, voyons d'où viennent le rock, le rap, la techno, la house. Comment sont-ils apparus? Pourquoi? Dans quel contexte? Et comment tous ces styles ont influé sur la scène musicale francophone? C'est ce que nous découvrirons dans cette émission. Je ne vais pas pouvoir parler de tout en détail, mais je sais que vous m'excuserez si je semble oublier certaines choses. Ceci est une synthèse se focalisant sur les genres et styles alternatifs, underground, ce que l'on appelle les sous-cultures, d'où le nom de l'émission. Bien sûr, j'aborderai un peu le mainstream, le commercial, mais ce qui m'intéresse le plus ici, ce sont les rebelles de la musique, qu'ils soient révolutionnaires au sens politique du terme, mais aussi purement musical et technique.

Aujourd'hui, après avoir parlé du post-punk et de New Wave au Royaume-Uni, traversons l'Atlantique pour voir quelle direction le punk a pris là-bas. On l'a vu, la scène punk grandit à New York, plus particulièrement aux CBGBs avec Blondie, Patti Smith, Talking Heads, The Ramones et bien d'autres. Ce bouillonnement est dû en partie au fait que dans les 70s, New York est une ville en crise, avec un taux de criminalité qui grimpe en flèche et une désolation économique. Les classes moyennes et plus aisées fuient donc la ville, et les prix des loyers baissent drastiquement, permettant à plein d'artistes en devenir de venir tenter leur rêve d'une vie presque de bohème. L'ambiance est au nihilisme avec la guerre du Vietnam qui a lieu, Charles Manson et ses délires meurtriers. Beaucoup de jeunes ne voient aucune positivité dans le monde. Dans ce contexte, en 1978, comme les genres de post-punk britanniques qui ont émergé de la scène punk là-bas, c'est un genre états-unien de post-punk qui émerge de la scène new-yorkaise. Comme la New Wave britannique et même américaine, avec des groupes comme Talking Heads qui ont évolué du punk vers des formes plus travaillées et post-punk, des artistes ont expérimenté de nouvelles sonorités, mélangeant funk, jazz et même free jazz, le disco, le minimalisme, dans la continuité de la scène avant-garde new-yorkaise de John Cage ou Velvet Underground. Mais contrairement à la New Wave, ayant atteint le rang de musique pop et un succès commercial, ces artistes ont créé un style beaucoup plus abrasif, atonal, de l'anti-musique avec des anti-mélodies rejetant les dogmes et le système. Une musique contre le succès commercial qui n'aura pas beaucoup duré mais ayant laissé un impact considérable sur la suite de l'histoire de la musique et ayant engendré quelques enfants. La No Wave.

l'a dit, les influences de la No Wave et donc ses origines sont le minimalisme. Des travaux par exemple de Lamont Young et Steve Reich, le free jazz d'Ornette Coleman, aussi le blues rock expérimental et excentrique de Captain Beefheart ou encore le krautrock allemand de Can ou Faust. La No Wave continue la tendance des groupes avant-garde des 60s et 70s en mêlant musique et beaux-arts comme le faisaient les Velvet Underground et Andy Warhol par exemple. Une autre grosse influence est la façon de crier qu'a Yoko Ono dans ses travaux avec Plastic Ono Band.

mais l'influence la plus directe sur la scène No Wave reste sûrement le duo new-yorkais des 70s Suicide, qui joue avec une instrumentation électronique minimaliste et une performance scénique conflictuelle. Ce groupe aura aussi un impact sur la scène post-punk britannique, le rock indus et le rock alternatif.

en avril 78, Brian Eno, qui vient entre autres de Roxy Music, vient à New York pour produire le deuxième album des Talking Heads, More Songs About Buildings and Food. Pendant son séjour, il se balade dans New York et découvre les nouveaux artistes et styles émergents. Un en particulier lui saute aux oreilles. Une scène composée d'artistes visuels, des sculpteurs, des peintres qui ne sont pas musiciens et qui jouent des instruments. Eno trouve ça très intéressant, ça ressemble au punk, mais c'est plus connecté aux beaux-arts. Et c'est fait par des gens qui ne savent absolument pas jouer. Il invite donc des groupes de cette nouvelle scène à venir enregistrer un album compilation. Certains groupes comme Theoretical Girls refusent, mais l'album sort bien en 78, nommé

L'album met en avant les groupes James Chance and the Contortions, Lydia Lunch et son groupe alias Teenage Jesus and the Jerks, Mars et DNA. Une des plus influentes figures qui émergera de la scène est justement Lydia Lunch. Elle vient à New York à l'âge de 16 ans et devient rapidement impliquée dans le développement de la scène musicale new-yorkaise et forme son propre groupe Teenage Jesus and the Jerks. Lydia Lunch ne chante pas, elle miaule plutôt, un miaulement viscéral et défiant.

Elle utilise des couteaux, des bouteilles de bière ou des morceaux de verre pour jouer de la guitare, car selon elle, c'est là où on obtient le meilleur son. Au début des 80s, elle sort avec un certain Nick Cave, qui est alors dans le groupe The Birthday Party. Le groupe est considéré comme No Wave, aussi même s'il n'est pas basé à New York, mais à Melbourne, en Australie. Et leur son est en partie influencé par Lydia.

en 82, The Birthday Party et Lydia Lunch enregistrent un album en collaboration qui ne sortira que 5 ans plus tard, en 87, intitulé Honeymoon in Red.

Nick Cave est aujourd'hui considéré comme une influence majeure sur le mouvement goth, qu'on abordera bien sûr. Mais encore une fois, on peut aussi dire merci, ou pas, au contraire, ça dépend de votre point de vue, à Lady Lunch, qui a grandement influencé Nick Cave et coche elle-même toutes les cases de la définition de goth. En parallèle, c'est un autre groupe figurant sur la compile No New York qui se forme en 77 à New York, DNA, avec la guitare métallique Tarto Lindsay, apportant un son entre free jazz et indus turbulent. Comme le free jazz, c'est un équilibre entre ordre et chaos, ou plutôt un chaos qui retombe toujours dans l'ordre, régulièrement.

Et puis il y avait bien sûr aussi James Charles, qui était l'un des seuls musiciens du mouvement, avec un vrai cursus dans la musique, un vrai saxophoniste qui a appris à jouer. Il joue au début dans Teenage Jesus and the Jerks, et forme ensuite The Contortions, très inspiré de funk en parallèle des influences free jazz communes avec les autres groupes de No Wave.

James est connu pour ses jeux de scène conflictuels et même pour la bagarre. Il a par exemple un soir attaqué le critique de musique Robert Krasker, qui assistait au concert dans le public. Lester Bangs, un autre critique très impliqué dans la scène No Wave, dit aussi que James est très énervant et agressif sur scène. Un autre groupe ne figurant pas sur la compile, lui, est connu pour avoir eu la vie la plus courte de tous ces groupes No Wave éphémères, n'ayant sorti qu'un seul single pendant leur période active, The Theoretical Girls.

Ce n'est qu'en 2002 qu'une compile de leurs enregistrements studio et live sortira. Peut-être plus proche du son punk originel, le groupe se démarque de ses pairs.

Glenn Branca, guitariste dans le groupe, sera une grande influence sur la scène par ses expérimentations et sortira un album solo en 81, The Ascension, dans la veine de ce style. Dans cet album, il explore les résonances que peuvent produire plusieurs guitares accordées différemment. Un des guitaristes jouant sur cet album se nomme Lee Ronaldo, qui sera plus tard guitariste dans un tout petit groupe du nom de Sonic Youth.

En 1977, le jeune Thurston Moore, âgé de 19 ans, déménage à New York pour vivre son rêve du rock'n'roll. Il découvre alors le CBGB's, la scène punk et donc la No Wave. Il fonde alors en 81 le groupe Sonic Youth. Si Sonic Youth n'est pas vraiment à la base du mouvement comme Brian Eno, il a grandement participé, comme Eno, à sa promotion et au fait que ce genre ne soit pas resté encore plus obscur qu'il l'est actuellement. Deux ans plus tard, en 83, Sonic Youth sortira son premier album, Confusion is Sex, comprenant notamment une reprise de I Wanna Be Your Dog des Stooges.

sera la fondation d'un groupe maintenant mythique, une rébellion anarchique non contaminée par l'âge adulte, avant que le groupe ne marche dans la célébrité alternative. Et Little Lunch qui est partout fera un truc aussi avec le groupe en 85. La chanson Death Valley 69 à propos des meurtres de Charles Manson.

un autre groupe qui n'est pas à l'origine de la No Wave, mais qui aura définitivement son importance dans le genre, se nomme Swans, formé en 82. Leur premier album, Faith, sorti en 82, porte bien son nom avec les thèmes de la violence, du viol, du pouvoir et de la dépravation morale.

Cet album est également pionnier dans la musique indus, le sludge metal ou le rock brutiste. Ce groupe fait passer tous les autres groupes post-punk pour des symphonies agréables. Certains comme Glenn Branker pensent que la compile de Brian Eno New York porte à défaut les groupes qui n'y figurent pas, qui tomberont plus facilement dans l'oubli et seront moins associés au genre alors qu'ils y ont toute leur place. On trouve des groupes comme Gynecologist, UT, Bush, Tetris, Eight Eye Spies ou des trucs plus jazz comme The Lounge Lizards ou John Zorn. Et comme la New Wave n'est pas qu'un style musical mais touche aussi d'autres arts dont le 7e, le cinéma, John Lurie, membre des Lounge Lizards, ainsi que le premier batteur de Sonic Youth, Richard Edson, joueront d'ailleurs ensemble en tant qu'acteurs du coup dans Stranger Than Paradise du réalisateur punk, post-punk et New Wave, Jim Jarmusch, en 84. Un film sur l'ennui et l'absurdité collant parfaitement à l'esprit No Wave. Au début des 80s, la No Wave se subdivise en disco dance, punk, genre de truc avec des groupes comme The Dance.

c'est un groupe de post-punk new wave, sont eux aussi très proches de la no wave, comme The Pop Group ou The Fall en Angleterre. Même si la no wave était anti-succès, n'avait absolument pas vocation à atteindre la lumière ou à être une musique pour les masses, et au contraire restait obscure et underground, le mouvement aura eu un impact certain sur la musique qui viendra après, notamment dans le rock alternatif ou le metal par exemple. Ce qui conclut cette courte histoire d'un genre très peu accessible volontairement qui refait surface un peu ces derniers temps. On a par exemple eu ici à Montpellier les Dial Lounge à l'Altropisme en concert. Peut-être parce que les temps sont justement absurdement horribles encore une fois.

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Et moi, je vous dis ciao et à bas les codes. 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

bon moment de retrouver son enfance et le goût des nougats.

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0: Yeah. Ça vient de mettre ta ceinture parce que tu pourrais être éjecté, mec.
1: Ben ça m'a rien fait, je pourrais fumer tout ce joint, mec, que j'arriverais quand même à marcher. Ça pose pas de problème avec toi.
0: Et mec, c'est à moi.

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